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0: Bonjour les leftos de cette fin de semaine. Allez, c'est parti. À vous qui ne faites pas le pont, courage pour ce vendredi. Nous sommes le 15 mai. Pensez aux Denise qui sont à l'honneur. C'est leur fête. Et dans un instant, vos tubes préférés, l'actu people, votre horoscope, juste après l'actualité. Il est 5h30. Très bon réveil. Voici la rédac. Bonjour.
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2: Bonjour, bonjour à tous. Un adolescent est mort dans une fusillade à Nantes. Des coups de feu tirés ce jeudi dans la soirée, quartier de Port-Boyer. Deux adolescents sont blessés dans un état grave. Johanna Roland, la maire de Nantes, a adressé ses condoléances aux familles des victimes. Ces dernières semaines, un jeune homme a déjà été tué sur fond de trafic de drogue. Une personne blessée dans le même immeuble dimanche dernier. Le ministre de l'Intérieur va se rendre sur place dans la matinée. Trois jours après, une autre fusillade à Nice ici. Quatre suspects interpellés. Selon le parquet, les deux victimes touchées dans le quartier des Moulins n'auraient aucun lien avec le trafic de stupéfiants. Les suspects, dont le tireur présumé, ont été placés en garde à vue. La demande de masques en pharmacie explose avec l'apparition de l'antivirus et les craintes d'une nouvelle épidémie. Les pharmaciens ont commandé 5 fois plus de masques ces derniers jours. Conséquence, les industriels sont en pénurie. Deux tiers des entreprises qui fabriquaient ces masques pendant le Covid ont fermé, selon Christian Curel, le président du syndicat des fabricants français de masques. En tout cas, bonne nouvelle, les 26 cas contacts de l'antivirus ont été testés hier. Leurs résultats sont négatifs. Les patients restent confinés à l'hôpital. La période d'incubation peut aller jusqu'à 40 jours. Les sports, et on connaît les 26 joueurs qui vont participer au Mondial aux États-Unis. Jean-Philippe Mateta, attaquant, fait partie des figures montantes. Sans surprise, Kylian Mbappé, Ousmane Dembélé, Désiré Doué et Ryan Cherki sont sélectionnés, tout comme Magnès Akliouch. Chez les milieux de terrain, Aurélien Tchouaméni, Adrien Rabiot, Manu Koné, N'Golo Kanté et Varane Zaïre-Emery restent bien en place. Maxence Lacroix fait partie des défenseurs, une première. Il sera aux côtés de William Saliba, Jules Koundé, Malo Gusto, Théo et Lucas Hernandez. Mac Maignan, gardien, Robin Risser, première sélection chez les Bleus. Et puis, le Giro, victoire de l'Italien Davide Ballerini sur la 6e étape hier. Paul Magnier a terminé 3e. Le Portugais Afonso Eulalio reste maillot rose ce vendredi de la montagne. Au programme, 245 km entre Formia et Blocos. Bon début de journée à tous.
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1: Excellent vendredi 15 mai, allez du courage à vous qui ne faites pas le pont comme nous, c'est parti avec l'Alinoscope. Salut Aline.
2: Salut Aline.
3: Bonjour Gilles, bonjour Loris, bonjour à tous.
1: Les béliers, pour attaquer votre compte en banque, vous tracasse aujourd'hui.
3: Vos finances sont au centre de vos préoccupations, une nouvelle approche pour sécuriser vos revenus se met en place. Les taureaux, la nouvelle lune dans votre signe vous invite à vous repositionner, vous affirmer vos valeurs avec assurance.
4: Vous levez le pied les gémeaux.
3: Des émotions refont surface, prenez le temps de ralentir et ne cherchez pas à tout contrôler. Les cancers, l'amitié prend un sens particulier, vous découvrez sur qui compter et qui est réellement présent à vos côtés.
1: Du nouveau pour vous au boulot les lions.
3: Un tournant professionnel se présente, reconnaissance, accomplissement ou remise en question marque une étape importante. Les vierges, en amour, vous avez besoin de sérieux et d'engagement. Les relations superficielles ne vous satisfont plus.
4: Du changement dans vos alliances, les scorpions.
3: Vous repensez vos partenariats, une nouvelle manière de collaborer se met en place pour plus d'efficacité. Les sagittaires, votre quotidien se réorganise. Vous privilégiez la simplicité et la fluidité en famille comme en couple.
1: La flamme se rallume pour vous, les capricornes.
3: La passion se ravive. En couple, vous franchissez un cap et profitez d'une belle énergie amoureuse. Verseau, des dépenses liées au foyer ou à la famille sont à prévoir. Votre besoin de sécurité affective se renforce.
4: Ça s'active pour vous aujourd'hui, les poissons.
3: Communication, contrat, déplacement, tout s'accélère. Vous êtes en mouvement et vous menez le rythme avec aisance.
1: Et enfin, les balances, le signe du jour pour cette fin de semaine.
3: La nouvelle lune intensifie vos émotions, les balances. Attachement et proximité reflètent votre engagement affectif.
4: Sacrée lune.
1: Ouais, elle est toujours là. Bon, ben merci beaucoup Aline et à très vite bien sûr. Bon week-end avec Guillaume et on se retrouve la semaine prochaine. Salut.
3: Bon week-end, bisous tout le monde.

0: Excellente fin de semaine, vendredi 15 mai, et vos infos people sur RTS avec Aline. On parle de l'Eurovision 2026, et à quelle heure suivre la grande finale? C'est une grande question.
1: Eh ouais, la 70e édition de l'Eurovision se déroulera demain soir à Vienne, en Autriche. On va donc soutenir Monroe pour son titre Regarde. Niveau horaire, on a un pré-show dès 20h30 sur France 2 avec Stéphane Bern. La grande finale à 21h, toujours sur France 2 et sur France.tv. Et les commentaires sont assurés en direct par Camille Serre. Et ça se passe aussi évidemment en streaming sur la chaîne YouTube officielle de l'Eurovision.
2: Et puis Raphaël Quenard dans la peau d'une voix culte de la radio.
1: Ouais, Raphaël Quenard qui va incarner Gérard, la star improbable des nuits de Fun Radio dans les années 90. Le film Le Comte de Minuit racontera le destin tragique de Gérard, ancien routier devenu célèbre pour ses débats nocturnes. C'était une voix mais mythique pour toute une génération jusqu'à son éviction brutale en 2002 après un dérapage en direct. Ah ! La suite est plus sombre puisque Gérard est mort seul et ruiné en 2005, sortie prévue en 2029. Il va donc falloir un petit peu patienter.
0: Gérard, ouais, effectivement.
1: Ben oui.
0: Ah oui, on en a passé des nuits avec Gérard, effectivement, à la radio.
1: Voilà.
0: Excellent choix, Raphaël Quenard, je pense, pour pas regarder Gérard.
1: Et tu sais, et j'ai l'impression que c'est pour ça qu'il a pas voulu finalement faire le biopic sur Johnny Hallyday.
0: Ah, c'est pour faire Gérard, c'est quand même mieux.
1: Peut-être, mais peut-être, c'est vrai.
0: C'est vrai. Allez, merci Aline, à tout à l'heure, tu nous parleras de Patoche, Patrick Sébastien.
1: Yes.
3: Oh, c'est génial.

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1: On écoute Damiano David dès votre réveil en ce vendredi 15 mai. Bonjour le Sud, excellent réveil, il est 6h. 6h place à l'info de proximité avec toi Loris, salut.
2: Salut Gis, bonjour à tous. Fin de la tolérance autour des rails du tram à Montpellier. À partir du 26 mai, cyclistes, usagers de trottinettes, scooters et automobilistes qui circulent sur les voies dans le secteur Clémenceau-Saint-Denis risquent jusqu'à 90 euros d'amende et même 135 en cas de stationnement très gênant ou dangereux. La ville lance d'abord 2 semaines de rappel sur le terrain avant les verbalisations. La surveillance reste maximale autour de l'antivirus. La ministre de la Santé, Stéphanie Rist, évoque une prise en charge extrêmement rigoureuse. Même si tous les tests réalisés sur les 26 cas contacts sont négatifs, ces personnes restent hospitalisées et seront testées régulièrement jusqu'à la fin de tout risque. Et dans le même temps, des scientifiques se rendent à Ushuaia, en Argentine. Leur objectif, retrouver des traces des rongeurs considérés comme vecteurs de l'antivirus. Le navire de croisière MV Ondus était parti de cette ville avant l'apparition de l'épidémie. C'est un visiteur hors norme qui s'invite sur le littoral gardois. Dès aujourd'hui jusqu'à mercredi prochain, le Maxi Trimaran Banque Populaire jette l'ancre à la Port-Camargue. Une escale de prestige pour ce géant des mers actuellement en pleine tournée méditerranéenne. À bord, le skipper Armel Lecléac et son équipage. Pour le vainqueur du Vendée Globe 2016, ce périple sert également à monter en puissance avec dans le viseur les grands défis à venir. La route du Rhum et la tentative de record sur le trophée Jules Verne.
3: Chaque navigation est toujours un moment pour nous pour continuer à travailler sur le bateau. C'est sûr que là, les sorties avec des invités, c'est un peu plus compliqué, mais quand on a eu ce premier voyage entre l'Orient, Bretagne et Toulon, on a pris à peu près un peu plus de 5 jours pour faire cette traversée. Ça nous a permis de continuer à peaufiner nos réglages, à travailler aussi la cohésion en équipage. Donc chaque navigation elle est essentielle et nous permet de progresser avec ce fabuleux bateau.
2: Et pour les curieux, le site de Port-Camargue accueille des animations et une expo sur le trimaran. Le foot, et on sait qui seront les 26 joueurs français qui vont disputer la Coupe du Monde, sélectionnés par Didier Deschamps hier. Parmi les surprises, le gardien du Racing Club de Lens, Robin Risser, le défenseur de Crystal Palace, Maxence Lacroix, et l'attaquant Jean-Philippe Mateta. Mike Maignan, William Saliba, N'Golo Kanté ou encore Kylian Mbappé et Ousmane Dembélé sont aussi bien présents. Et puis le ping et les frères Lebrun visent un exploit européen ce week-end. L'Alliance Nîmes-Montpellier dispute son tout premier Final Four de Ligue des Champions en Allemagne avec une demi-finale contre Düsseldorf, le club qu'il avait éliminé l'an dernier en quart de finale.
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1: Pas génial là pour cette fin de semaine avec un ciel beaucoup plus voilé par rapport donc à ces derniers jours, avec même quelques précipitations à prévoir sur les Pyrénées orientales, quelques éclaircies qui pourront se développer entre les nuages quand même. Les températures 9 à 12 degrés ça baisse et 17 à 20 au meilleur de la journée.
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Bonjour le Sud, merci d'être avec nous ce vendredi 15 mai. C'est donc la dernière de cette semaine avec le deuxième grand tirage au sort pour repartir avec vos lunettes de soleil Made in Sud, la marque Vue du Sud, 100% locale, fabriquée à Narbonne. On parle de lunettes en bois artisanal, s'il vous plaît, avec une valeur de 700 € pour votre paire de lunettes. Ce n'est pas rien. Vous envoyez vos coordonnées sur le WhatsApp avec vos photos qui célèbrent le retour des beaux jours. Oui, on y croit, avec vos photos, vos vidéos. Vous envoyez tout ça au 04 99 57 22 22. Allez, bonne chance. Voici Alex Warren tout de suite, Fever Dream sur RTS, bienvenue.

0: Bienvenue à vous sur RTS, merci de nous rejoindre en ce vendredi 15 mai. Dans un instant, vous allez retrouver le duo Angèle Justice, What You Want ou encore Cathy Tunstall avec Suddenly I See. Dans la foulée également, on traitera l'actualité de cette fin de semaine, en ce vendredi 15 mai. Ce sera bien sûr avec toi Loris, quelle sera la une, on t'écoute.
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2: 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Bonjour.

Excellent vendredi 15 mai. Les Denises sont à l'honneur. Ne les oubliez pas. C'est leur fête aujourd'hui. C'est la journée internationale des familles. Et dans l'éphéméride de cette journée, notez que le 15 mai 1992, et dans l'éphéméride de cette journée, le 15 mai 1991, une première en France, une femme était nommée Premier ministre du gouvernement français par François Mitterrand. Il s'agissait d'Edith Cresson. Allez, bon anniversaire à vous les natifs du 15 mai. Vous êtes les mêmes jours que David Charvet, l'acteur, chanteur également, qui fête ses 54 ans. Michael Field, 73 ans. Et bon anniversaire également à l'ex-footballeur Patrice Evra, qui fête ses 45 ans. Merci de nous rejoindre ce vendredi. L'actu qui vous concerne assure. Dans un instant, vous restez sur RTS.

0: jour, 5h30, 9h. Vous êtes dans Bonjour le Sud, avec dans un instant l'horoscope, votre tendance astrale, signe par signe avec Aline, juste après le groupe Indochine, nos célébrations. Et on célèbre quoi cette semaine côté météo? Eh bien, malheureusement, pas le grand soleil pour ce vendredi, avec nuages soleil donc au programme, beaucoup plus de nuages par rapport à ces derniers jours, avec des températures un peu plus fraîches, 9 à 12 degrés en ce moment, 17 à 20 en meilleur de la journée. Il est 6h30, bienvenue à vous, vous ouvrez les yeux avec RTS, voici Loris à mes côtés pour l'actu de proximité. Salut!
1: Salut Gis, bonjour à tous. Fin de la tolérance autour des rails du tram à Montpellier. À partir du 26 mai, cyclistes, usagers de trottinettes, scooters et automobilistes qui circulent sur les voies dans le secteur Clémenceau-Saint-Denis risquent jusqu'à 90€ d'amende et même 135 en cas de stationnement très gênant ou dangereux. La ville lance d'abord 2 semaines de rappel sur le terrain avant les verbalisations. La surveillance reste maximale autour de l'antivirus. La ministre de la Santé, Stéphanie Rist, évoque une prise en charge extrêmement rigoureuse. Même si tous les tests réalisés sur les 26 cas contacts sont négatifs, ces personnes restent hospitalisées et seront testées régulièrement jusqu'à la fin de tout risque. Et dans le même temps, des scientifiques se rendent à Ushuaia, en Argentine. Leur objectif, retrouver des traces des rongeurs considérés comme vecteurs de l'antivirus. Le navire de croisière MV Ondus était parti de cette ville avant l'apparition de l'épidémie. C'est un visiteur hors norme qui s'invite sur le littoral gardois. Dès aujourd'hui jusqu'à mercredi prochain, le Maxi Trimaran Banque Populaire jette l'ancre à la Port-Camargue. Une escale de prestige pour ce géant des mers actuellement en pleine tournée méditerranéenne. À bord, le skipper Armel Lecléac et son équipage. Pour le vainqueur du Vendée Globe 2016, ce périple sert également à monter en puissance avec dans le viseur les grands défis à venir. La route du Rhum et la tentative de record sur le trophée Jules Verne.
2: Chaque navigation est toujours un moment pour nous pour continuer à travailler sur le bateau. C'est sûr que là, les sorties avec des invités, c'est un peu plus compliqué, mais quand on a eu ce premier voyage entre l'Orient, Bretagne et Toulon, on a pris à peu près 5 jours pour faire cette traversée. Ça nous a permis de continuer à peaufiner nos réglages, à travailler aussi la cohésion en équipage. Donc chaque navigation est essentielle et nous permet de progresser avec ce fabuleux bateau.
1: Et pour les curieux, le site de Port-Camargue accueille des animations et une expo sur le trimaran. Le foot, et on sait qui seront les 26 joueurs français qui vont disputer la Coupe du Monde. Sélectionné par Didier Deschamps hier, parmi les surprises, le gardien du Racing Club de Lens, Robin Risser, le défenseur de Crystal Palace, Maxence Lacroix, et l'attaquant Jean-Philippe Mateta, Mike Maignan, William Saliba, N'Golo Kanté ou encore Kylian Mbappé et Ousmane Dembélé sont aussi bien présents. Et puis le ping et les frères Lebrun visent un exploit européen ce week-end. L'Alliance Nîmes-Montpellier dispute son tout premier Final Four de Ligue des Champions en Allemagne avec une demi-finale contre Düsseldorf, le club qu'il avait éliminé l'an dernier en quart de finale.

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1: Excellent vendredi 15 mai, allez du courage à vous qui ne faites pas le pont comme nous, c'est parti avec l'Alinoscope. Salut Aline.
2: Salut Aline.
3: Bonjour Gilles, bonjour Laurice, bonjour à tous.
1: Les béliers, pour attaquer votre compte en banque, vous tracasse aujourd'hui.
3: Vos finances sont au centre de vos préoccupations, une nouvelle approche pour sécuriser vos revenus se met en place. Les taureaux, la nouvelle lune dans votre signe vous invite à vous repositionner, vous affirmer vos valeurs avec assurance.
4: Vous levez le pied les gémeaux.
3: Des émotions refont surface, prenez le temps de ralentir et ne cherchez pas à tout contrôler. Les cancers, l'amitié prend un sens particulier, vous découvrez sur qui compter et qui est réellement présent à vos côtés.
1: Du nouveau pour vous au boulot les lions.
3: Un tournant professionnel se présente, reconnaissance, accomplissement ou remise en question marque une étape importante. Les vierges, en amour, vous avez besoin de sérieux et d'engagement. Les relations superficielles ne vous satisfont plus.
1: Du changement dans vos alliances, les scorpions.
3: Vous repensez vos partenariats, une nouvelle manière de collaborer se met en place pour plus d'efficacité. Les sagittaires, votre quotidien se réorganise. Vous privilégiez la simplicité et la fluidité en famille comme en couple.
1: La flamme se rallume pour vous, les capricornes.
3: La passion se ravive. En couple, vous franchissez un cap et profitez d'une belle énergie amoureuse. Verseau, des dépenses liées au foyer ou à la famille sont à prévoir. Votre besoin de sécurité affective se renforce.
1: Ça s'active pour vous aujourd'hui, les poissons.
3: Communication, contrat, déplacement, tout s'accélère. Vous êtes en mouvement et vous menez le rythme avec aisance.
1: Et enfin les balances, le signe du jour pour cette fin de semaine.
3: La nouvelle lune intensifie vos émotions, les balances. Attachement et proximité reflètent votre engagement affectif.
1: Sacrée lune. Ouais, elle est toujours là. Bon ben merci beaucoup Aline et à très vite bien sûr. Bon week-end avec Guillaume et on se retrouve la semaine prochaine. Salut.
3: Bon week-end, bisous tout le monde.
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0: Jusqu'à 9h, bonjour le Sud, c'est parti donc pour cette nouvelle journée, bonne fin de semaine et bien sûr à vous qui faites le pont. Bon long week-end avec RTS, Anastasia, Amotelove se prépare dans un instant, vos Actu People également avec Aline et dans la foulée, l'actu de proximité avec toi Loris, qu'elle sera la une donc tout à l'heure à 7h pour le Flash.
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0: Excellente fin de semaine, bon vendredi avec RTS et vos infos people. Patoche Patrick Sébastien à l'honneur, il est visé par une plainte à Aline.
1: Nouvelle escalade dans le conflit entre Patrick Sébastien et la direction de France Télévisions. La présidente du groupe Delphine Ernotte a décidé de porter plainte contre Patrick Sébastien en cause cette chanson. On l'écoute.

0: de sa pine, bien sûr.
1: La finesse de Patoche.
2: C'est quoi la pine?
1: On sait pas.
0: Une chanson jugée offensante avec des paroles considérées comme à caractère sexiste et sexuel.
2: Pourquoi tu nous dis pas ce que c'est, Aline?
0: Mais c'est un code pine. Quand tu veux prendre ton téléphone portable, tu veux rentrer dedans.
1: Ouais.
0: Et tout,
1: c'est
0: un code pine, quoi. Voilà.
3: Ça rime avec Delphine, donc ça passe tout seul.
0: Voilà. Ça glisse.
2: Et puis, comme Alice. Et puis, tu nous parles de l'Eurovision 2026. À quelle heure suivre la grande finale?
0: La 70e édition de l'Eurovision se déroulera demain soir à Vienne, en Autriche. On va donc soutenir Monroe pour son titre Regarde. Alors, niveau horaire, on a un pré-show dès 20h30 sur France 2 avec Stéphane Bern. La grande finale à 21h, toujours sur France 2 et sur France.tv. Et puis, les commentaires seront assurés en direct par Camissaire. Et ça se passe aussi, évidemment, en streaming sur la chaîne YouTube officielle de l'Eurovision.
2: Un prono, peut-être 23e?
3: S'il y a 23
0: non,
3: places,
0: 8.
3: Oui, 23e.
0: Voilà. 8, c'est bien. 8, 7 ou 8. Oh,
2: bon,
0: oui.
2: Ok, j'y crois pas, moi.
3: 8, non, le 8, c'est quand même désolant parce que t'as quand même essayé de faire quelque chose. Bon, 23e.
0: Bah, alors 6.
3: Ouais, 6, c'est pareil. 6, c'est...
2: Bon, 23e.
3: Ça. 23e. Tu sais, les Français, faut être bon dernier.
2: Qui est Monroe?
0: Allez, 23.
2: On sait pas, donc les gens connaissent pas, donc voilà. Allez.
3: Elle a l'effet prodige, hein. C'est en fait, voilà, c'est une voix lyrique. Donc,
0: ouais.
3: C'est un peu perché, quoi. Mais bon,
2: comment cramer une jeune avant voilà, sa carrière.
3: C'est ça, exactement. On verra tout ça ce week-end. Merci Aline, salut.
0: Bisous tout le monde, bon week-end.
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1: Sept heures du mat, excellente fin de semaine avec Nirvana dans un instant juste après l'actu RTS. Bienvenue, bonjour le Sud. Voici l'info de ce vendredi avec toi Loris, salut.
2: Salut Gis, bonjour à tous. Le combat de Marius, 5 ans, qui mobilise une famille tout entière à Gignac, atteint de leucinose, une maladie génétique rarissime qui touche environ 150 personnes en France. Il vit avec un régime alimentaire au gramme près en attendant une greffe du foie à l'hôpital Necker. Ses parents ont lancé une cagnotte sur GoFundMe pour financer des allers-retours à Paris et l'hébergement le jour où l'appel pour la greffe arrivera. De nouvelles plaintes visent Patrick Bruel. Une femme accuse le chanteur d'agression sexuelle dans une cabine de massage à Perpignan en juillet 2019. Une autre dénonce une tentative de viol au printemps 2010 à Neuilly-sur-Seine. Au total, 4 plaintes visent l'artiste, tandis que plusieurs médias rapportent les témoignages d'une vingtaine de femmes. Le concours élite modèle Look passe par notre sud. Les équipes de la prestigieuse agence de mannequinat s'installent aux Galeries Lafayette demain à Perpignan et mercredi prochain à Montpellier à la recherche des futures icônes de la mode. Un casting ouvert au plus grand nombre. Femmes et hommes de plus de 14 ans et sans critères de taille ou de mensuration, Marine Vidal, la responsable marketing des galeries Lafayette à Perpignan.
3: La mode essaie d'être de plus en plus inclusive, donc tout le monde peut se présenter et défiler au moins le temps d'une journée et ensuite peut-être être recontacté pour élite pour poursuivre l'aventure plus sérieusement. Mais il y a par exemple l'année dernière un jeune qui a été repéré aux Galeries Lafayette de Nice et aujourd'hui il a signé un contrat international avec Elite Model et il est mannequin à New York, donc c'est vraiment un petit pourcentage qui arrive jusque là, mais c'est une possibilité. Ensuite ce sera des défilés pour les Fashion Week, pour les créateurs, voilà, une toute autre vie.
2: Et toutes les informations à retrouver sur notre site rtsfm.com. Le foot, le PSG dévoile les modalités pour assister à la finale de la Ligue des Champions depuis le Parc des Princes. La billetterie va ouvrir le 19 mai avec des tarifs à partir de 19€. La priorité sera donnée aux abonnés privés de place pour le match à Budapest ce soir-là. Le foot également, Didier Deschamps a dévoilé sa liste pour la Coupe du Monde cet été en Amérique. Le sélectionneur a présenté hier soir sur TF1 les 26 joueurs retenus avec quelques surprises, notamment le gardien lensois Robin Risser, le défenseur Maxence Lacroix ou encore l'attaquant Jean-Philippe Mateta qui seront du voyage. Et puis alors que les beaux jours s'installent, le parc aquatique Aquaviva près de Carcassonne rouvre au lac de la Cavaillère à partir du 1er juin avec ses structures gonflables, trampolines et water jump, d'abord de 13h à 19h en semaine. Ce sera de 11h à 19h le week-end.
1: Merci pour ce grand plouf, à tout à l'heure.
2: À tout à l'heure.
1: Direction les routes à 7h03. Juste après donc la météo, la couleur du ciel pour ce vendredi avec Christophe Ferré. Salut.
4: Salut Gis, bonjour RTS. Ce vendredi, nous arrivons au paroxysme de la coulée froide qui nous arrive du nord de la France. Elle a donné de la neige cette nuit en Lozère, sur l'Aigoual ou encore sur les Pyrénées. Rien d'exceptionnel à cette période de l'année. En pleine, rassurez-vous, vous ne vous réveillerez pas avec la neige ce matin, mais un temps qui est déjà bien mitigé en général, alternant entre éclaircies et passages nuageux. On a localement quelques gouttes, mais elles sont vraiment très localisées pour le moment. En cours d'après-midi, le temps va rester globalement mitigé à nuageux. Alors quand même une petite distinction entre le littoral héraultais et audois, entre 7, Béziers et le 4, où les éclaircies seront plus généreuses en cours de journée. Partout ailleurs, je vous le disais, mitigé voire nuageux, avec un risque d'averse orageuse cet après-midi sur tout l'est de l'Hérault, le Gard et la vallée du Rhône. On aura localement du grésil sous ces averses en raison de l'air froid présent en altitude. Le vent, il est orienté au Mistral et à la Tramontane. C'est notamment entre l'Aude et le Roussillon que le vent est le plus fort. Des rafales de 80 km/h cet après-midi et ce soir. Plutôt 70 km/h entre le nord de l'Hérault et le Biterrois. Le Mistral atteint 30 à 40 km/h en vallée du Rhône. Les températures frisquettes ce matin, il fait moins 1 degré au sommet de l'Aigoual. On a actuellement 7 degrés dans le coin de l'Audève, du Vigan, 8 degrés sur Alès, 9 degrés sur Avignon, sur Nîmes ainsi qu'à Narbonne, 10 degrés à Montpellier et Béziers, 11 degrés à Sète et Perpignan. En cours d'après-midi, les maximales atteindront 16 degrés sur Avignon, 17 degrés à l'Audève. Il fera 18 à Nîmes, à Montpellier et Béziers, 19 degrés à Sète et Narbonne, jusqu'à 20 degrés localement dans le secteur de Perpignan.
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0: 7h05, attention à ce véhicule en feu, direction l'A9 sur le département de l'Hérault, et ça crée un énorme bouchon en ce moment à hauteur de Loupian, kilomètre 134 en direction du nord, 5 km, un peu plus de 5 km de bouchon, et trois voies donc sont impactées, celle de droite, celle de gauche et celle du milieu, donc vous êtes vigilants et surtout patients dans ce secteur, donc sur l'autoroute A9 où il y a un gros bouchon en ce moment suite à ce véhicule en feu. Bonne route.
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0: Recommence-moi Santa à l'instant sur RTS. 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Oui, il y en a qui sont en week-end, mon Lolo. Eh oui. Et il y en a qui sont au boulot. Eh ben oui.
1: Et pourquoi?
0: Pourquoi on n'y est pas? Parce que là, on est au boulot et rendez-vous.
1: T'es sûr que c'est nous?
0: Je sais pas. Ouais, peut-être on a été remplacé. Ouais, je ne sais pas.
1: On sait plus.
0: À l'heure actuelle, tout est possible.
1: On ne sait plus.
0: Allez, dans un instant, le vrai Lolo aussi pour l'actualité à 7h30. On t'écoute donc pour la une. Pour cette fin de semaine, c'est parti.
2: Eh bien, deux nouvelles plaintes visent Patrick Bruel. On va parler mode dans un instant. Si vous souhaitez devenir top modèle, c'est peut-être pour vous du côté de Perpignan et de Montpellier. Restez à l'écoute. Et puis, on va parler foot également avec la liste de Didier Deschamps pour le Mondial en Amérique.
0: Voilà qui fait envie. À tout à l'heure.
2: À tout à l'heure.
0: Juste après Bruno Mars. I just might. Juste après ça.
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Excellent vendredi 15 mai. Les Denises sont à l'honneur. Ne les oubliez pas, c'est leur fête aujourd'hui. C'est la journée internationale des familles. Et dans l'éphéméride de cette journée, le 15 mai 1991, une première en France, une femme était nommée Premier ministre du gouvernement français par François Mitterrand. Il s'agissait d'Edith Cresson. Allez, bon anniversaire à vous les natifs du 15 mai. Vous êtes les mêmes jours que David Charvet, l'acteur, chanteur également, qui fête ses 54 ans. Michael Field, 73 ans. Et bon anniversaire également à l'ex-footballeur Patrice Evra, qui fête ses 45 ans. Merci de nous rejoindre ce vendredi. L'actu qui vous concerne, assure, dans un instant, vous restez sur RTS.

0: La prière païenne de Céline Dion sur RTS. Bonjour le Sud, bon vendredi 15 mai. Du courage à vous qui avez coché la case travail aujourd'hui. On se retrouve avec l'actu avec Loris juste après votre météo détaillée par Christophe Ferré. Salut.
1: Salut Gis, bonjour RTS. Ce vendredi, nous arrivons au paroxysme de la coulée froide qui nous arrive du nord de la France. Elle a donné de la neige cette nuit en Lozère, sur l'Aigoual ou encore sur les Pyrénées. Rien d'exceptionnel à cette période de l'année. En pleine, rassurez-vous, vous ne vous réveillerez pas avec la neige ce matin, mais un temps qui est déjà bien mitigé en général, alternant entre éclaircies et passages nuageux. On a localement quelques gouttes, mais elles sont vraiment très localisées pour le moment. En cours d'après-midi, le temps va rester globalement mitigé à nuageux. Alors quand même une petite distinction entre le littoral héroleté et audois, entre 7, Béziers et le 4, où les éclaircies seront plus généreuses en cours de journée. Partout ailleurs, je vous le disais, mitigé voire nuageux, avec un risque d'averse orageuse cet après-midi sur tout l'est de l'Hérault, le Gard et la vallée du Rhône. On aura localement du grésil sous ces averses en raison de l'air froid présent en altitude. Le vent, il est orienté au Mistral et à la Tramontane. C'est notamment entre l'Aude et le Roussillon que le vent est le plus fort. Des rafales de 80 km/h cet après-midi et ce soir. Plutôt 70 km/h entre le nord de l'Hérault et le Biterrois. Le Mistral atteint 30 à 40 km/h en vallée du Rhône. Les températures frisquettes ce matin, il fait moins 1 degré au sommet de l'Aigoual. On a actuellement 7 degrés dans le coin de l'Audève, du Vigan, 8 degrés sur Alès, 9 degrés sur Avignon, sur Nîmes, ainsi qu'à Narbonne, 10 degrés à Montpellier et Béziers, 11 degrés à Sète et Perpignan. En cours d'après-midi, les maximales atteindront 16 degrés sur Avignon, 17 degrés à l'Audève, il fera 18 à Nîmes, à Montpellier et Béziers, 19 degrés à Sète et Narbonne, jusqu'à 20 degrés localement dans le secteur de Perpignan.
0: Merci beaucoup Christophe, à tout à l'heure. On écoute Laurine avec Tatou dans un instant, juste après l'actu qui vous concerne. Il est 7h30, bon vendredi. Voici Loris pour le flash, salut.
2: Salut Gis, bonjour à tous. Le quotidien très compliqué de Marius, ce petit héroleté de 5 ans qui attend une grève du foie à l'hôpital Necker. L'enfant est atteint de leucinose, une maladie génétique rarissime qui touche environ 150 personnes en France. Avec un régime alimentaire strict calculé au gramme près, ses parents installés à Gignac ont lancé une cagnotte sur GoFundMe pour financer les allers-retours à Paris et un hébergement au moment de l'appel pour la greffe. De nouvelles plaintes visent Patrick Bruel. Une femme accuse le chanteur d'agression sexuelle dans une cabine de massage à Perpignan en juillet 2019. Une autre dénonce une tentative de viol au printemps 2010 à Neuilly-sur-Seine. Au total, 4 plaintes visent l'artiste, tandis que plusieurs médias rapportent les témoignages d'une vingtaine de femmes. Le concours élite modèle look passe par notre sud. Les équipes de la prestigieuse agence de mannequinat s'installent aux Galeries Lafayette demain à Perpignan et mercredi prochain à Montpellier à la recherche des futures icônes de la mode. Un casting ouvert au plus grand nombre, femmes et hommes de plus de 14 ans et sans critères de taille ou de mensuration. Marine Vidal, la responsable marketing des Galeries Lafayette à Perpignan.
3: La mode essaie d'être de plus en plus inclusive, donc tout le monde peut se présenter et défiler au moins le temps d'une journée et ensuite peut-être être recontacté pour élite pour poursuivre l'aventure plus sérieusement. Mais il y a par exemple l'année dernière un jeune qui a été repéré au Galeries Lafayette de Nice et aujourd'hui il a signé un contrat international avec Elite Model et il est mannequin à New York, donc c'est vraiment un petit pourcentage qui arrive jusque là, mais c'est une possibilité. Ensuite ce sera des défilés pour les Fashion Week, pour les créateurs, voilà, une toute autre vie.
2: Et les détails sur rtsfm.com. Un mot de foot, le PSG dévoile les modalités pour assister à la finale de la Champions League au Parc des Princes. La billetterie va ouvrir le 19 mai avec des tarifs à partir de 19 €, priorité aux abonnés privés de place pour le match à Budapest. Le foot également, et Didier Deschamps a dévoilé sa liste pour la Coupe du Monde cet été en Amérique. Le sélectionneur a présenté hier sur TF1 les 26 joueurs retenus avec quelques surprises, notamment le gardien lensois Robin Rissert ou encore le défenseur Maxence Lacroix et l'attaquant Jean-Philippe Mateta. Et puis un mot du FIZ qui se poursuit encore jusqu'à dimanche à Montpellier, une édition 2026 du Festival des Sports Extrêmes sans Anthony Jean-Jean. L'Hérolté, médaillé olympique à Paris et champion du monde, souffre de perte de repères en l'air et ne prend pas part à la compétition en BMX Freestyle Park.
0: Merci beaucoup Mololo, on te retrouve dans 10 minutes, à tout à l'heure.
2: À tout à l'heure.
0: On écoute Laurine, comme promis, direction les routes.
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0: Avec toujours ce véhicule en feu sur la 9 au kilomètre 134 à hauteur de Loupion. Et c'est désormais 6 km de retenue donc qui vous concerne en direction du nord, en direction d'Avignon. Les trois voies donc toujours sont impactées dans ce secteur de la 9 dans le département de l'Hérault. Vous allez perdre du temps forcément donc sur votre trajet. En ce moment, patience et prudence. Bonne route avec RTS, vos infos à tout moment sur le WhatsApp. On se retrouve nous avec Aline pour l'horoscope de ce 15 mai, juste après donc Laurine avec Tatou dans 3 minutes.
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1: Excellent vendredi 15 mai, allez du courage à vous qui ne faites pas le pont comme nous, c'est parti avec la Linoscope. Salut Aline.
2: Salut Aline.
3: Bonjour Gilles, bonjour Laurice, bonjour à tous.
1: Les béliers, pour attaquer votre compte en banque, vous tracasse aujourd'hui.
3: Vos finances sont au centre de vos préoccupations, une nouvelle approche pour sécuriser vos revenus se met en place. Les taureaux, la nouvelle lune dans votre signe vous invite à vous repositionner, vous affirmer vos valeurs avec assurance.
4: Vous levez le pied les gémeaux.
3: Des émotions refont surface, prenez le temps de ralentir et ne cherchez pas à tout contrôler. Les cancers, l'amitié prend un sens particulier, vous découvrez sur qui compter et qui est réellement présent à vos côtés.
1: Du nouveau pour vous au boulot les lions.
3: Un tournant professionnel se présente, reconnaissance, accomplissement ou remise en question marque une étape importante. Les vierges, en amour, vous avez besoin de sérieux et d'engagement. Les relations superficielles ne vous satisfont plus.
1: Du changement dans vos alliances, les scorpions.
3: Vous repensez vos partenariats, une nouvelle manière de collaborer se met en place pour plus d'efficacité. Les sagittaires, votre quotidien se réorganise. Vous privilégiez la simplicité et la fluidité en famille comme en couple.
1: La flamme se rallume pour vous, les capricornes.
3: La passion se ravive. En couple, vous franchissez un cap et profitez d'une belle énergie amoureuse. Verseau, des dépenses liées au foyer ou à la famille sont à prévoir. Votre besoin de sécurité affective se renforce.
1: Ça s'active pour vous aujourd'hui, les poissons.
3: Communication, contrat, déplacement, tout s'accélère. Vous êtes en mouvement et vous menez le rythme avec aisance.
1: Et enfin, les balances, le signe du jour pour cette fin de semaine.
3: La nouvelle lune intensifie vos émotions, les balances. Attachement et proximité reflètent votre engagement affectif.
1: Sacrée lune. Ouais, elle est toujours là. Bon, ben merci beaucoup Aline et à très vite, bien sûr. Bon week-end avec Guillaume et on se retrouve la semaine prochaine. Salut.
3: Bon week-end, bisous tout le monde.
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0: Et puis partir un jour à l'instant sur RTS, vous avez bien fait de pas faire le pont et de bosser ce vendredi matin.
1: Ça c'est un coup à faire un accident, faire gaffe.
0: Ah bah tu m'étonnes.
1: J'espère que tout va bien pour tout le monde.
0: Je t'ai vu en transe dans le studio pendant 3 minutes, tu connais par cœur encore la chorégraphie. C'est parfait, mais dis donc, quelle forme, quel talent.
1: C'est la force d'Adèle qui est en moi.
0: C'est ça.
1: Abel ou Adèle, je sais plus.
0: Je sais pas. Bon, en tous les cas, il y a Franck des To Be Free, c'est sûr, qui lui sera à Avignon demain, samedi. Eh oui, il sera en live pour Avignon Expo parce qu'il y a une soirée nostalgique au parc des expositions d'Avignon.
1: Ils sont
0: 90, c'est les To Be One. Il est tout seul, hein. Il est tout seul des To Be Free. Franck des To Be Free qui sera donc à l'honneur avec aussi Chris Keller des G-Squad, sans oublier Marley Gaumont, le fameux Camini qui sera là aussi. Voilà, il y a une grosse soirée donc à anniversaire, donc 90-2000 au parc des expos d'Avignon. Ça se passe demain, samedi, à l'occasion de la foire qui est de retour à Avignon en ce moment jusqu'au 17 mai.
1: Et voilà. On y sera du coup.
0: On lit la génération RTS à l'actualité de la région également. On est comme ça sur RTS.
1: C'est fort, hein.
0: C'est incroyable quand même, un truc de fou.
1: Ça serait pas fait exprès.
0: Tout est quand même très bien préparé dans l'histoire.
1: Je sens que le programmateur n'est pas si loin.
0: Allez, dans un instant, on se retrouve avec DC's Théodora, Mélodrama et puis l'actualité bien sûr à 8h avec toi Lolo. Quelle sera la une? C'est parti, on t'écoute.
2: Eh bien, des nouvelles rassurantes autour de l'antivirus. Un visiteur hors norme s'invite sur le littoral gardois en ce moment jusqu'au milieu de la semaine prochaine. Et puis on va naturellement parler de la Coupe du Monde qui se prépare en Amérique avec les 26 Français sélectionnés par Didier Deschamps.
0: Naturellement. Merci voilà. Didier, à tout à l'heure.
2: Avec plaisir.
0: Allez, dans un instant, d'ici Théodora, Mélodrama. Je suis comme un son que t'aurais pas. Ça fait quoi, Mélodrama version Didier Deschamps, alors du coup?
2: Dans un instant, Mélodrama. Bon. Avec DCCC.
0: Il a du mal des fois. C'est vrai que les chicots devant, ça fait. C'est compliqué de parler. Allez, à tout à l'heure.
1: Elle est tout nouveau en plus.
0: Ah bah oui. C'est très esthétique, mais c'est compliqué ensuite au quotidien. À tout à l'heure.
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0: excellente fin de semaine, vendredi 15 mai, et vos infos people sur RTS avec Aline. On parle de l'Eurovision 2026, et à quelle heure suivre la grande finale? C'est une grande question.
1: Eh ouais, la 70e édition de l'Eurovision se déroulera demain soir à Vienne, en Autriche. On va donc soutenir Monroe pour son titre Regarde. Niveau horaire, on a un pré-show dès 20h30 sur France 2 avec Stéphane Bern. La grande finale à 21h, toujours sur France 2 et sur France.tv. Et les commentaires sont assurés en direct par Camille Serre. Et ça se passe aussi évidemment en streaming sur la chaîne YouTube officielle de l'Eurovision.
2: Et puis Raphaël Quenard dans la peau d'une voix culte de la radio.
1: Ouais, Raphaël Quenard qui va incarner Gérard, la star improbable des nuits de Fun Radio dans les années 90. Le film Le Conte Minuit racontera le destin tragique de Gérard, ancien routier devenu célèbre pour ses débats nocturnes. C'était une voix mais mythique pour toute une génération jusqu'à son éviction brutale en 2002 après un dérapage en direct. Ah ! La suite est plus sombre puisque Gérard est mort seul et ruiné en 2005, sortie prévue en 2029. Il va donc falloir un petit peu patienter.
0: Gérard,
1: ouais,
0: effectivement.
1: Ben oui.
0: Ah oui, on en a passé des nuits avec Gérard, effectivement, à la radio.
1: Voilà.
0: Excellent choix, Raphaël Quenard, je pense, pour
1: ouais,
0: pas regarder
1: pas...
0: Gérard.
1: Et tu sais, j'ai l'impression que c'est pour ça qu'il a pas voulu finalement faire le biopic sur Johnny Hallyday.
0: Ah, c'est pour faire Gérard, c'est quand même mieux.
1: Peut-être, mais peut-être, c'est
0: ouais,
1: vrai.
0: C'est vrai, c'est vrai. Allez, merci Aline, à tout à l'heure, tu nous parleras de Patoche, Patrick Sébastien.
1: Yes.
3: Oh, c'est génial.

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1: Bon, long week-end avec RTS et du courage à vous qui bossez en ce vendredi, il est 8h. L'actu à suivre maintenant. L'info de ce 15 mai avec toi Loris, salut.
2: Salut Gis, bonjour à tous. Fin de la tolérance autour des rails du tram à Montpellier. À partir du 26 mai prochain, cyclistes, usagers de trottinettes, scooters et automobilistes qui circulent sur les voies dans le secteur Clémenceau-Saint-Denis risqueront jusqu'à 90€ d'amende et même 135 en cas de stationnement très gênant ou dangereux. La ville qui lance d'abord 2 semaines de rappel sur le terrain avant les verbalisations. Des nouvelles rassurantes autour de l'antivirus. La ministre de la Santé, Stéphanie Rist, annonce que les tests des 26 cas contacts sont tous négatifs. Ces personnes restent toutefois confinées à l'hôpital par mesure de précaution. Et dans le même temps, des scientifiques vont se rendre à Ushuaia en Argentine. Leur objectif, retrouver des traces des rongeurs considérés comme vecteurs de l'antivirus. Le navire de croisière MV Ondus était parti de cette ville avant l'apparition de l'épidémie. C'est un visiteur hors norme qui s'invite sur le littoral gardois. Dès aujourd'hui jusqu'à mercredi prochain, le maxi trimaran Banque Populaire 11 jette l'ancre à Port-Camargue, une escale de prestige pour ce géant des mers, actuellement en pleine tournée méditerranéenne. À bord, le skipper Armel Lecléac et son équipage. Pour le vainqueur du Vendée Globe 2016, ce périple sert également à monter en puissance avec dans le viseur les grands défis à venir, la route du Rhum et la tentative de record sur le trophée Jules Verne.
3: Chaque navigation est toujours un moment pour nous pour continuer à travailler sur le bateau. C'est sûr que là, les sorties avec des invités, c'est un peu plus compliqué, mais quand on a eu ce premier voyage entre l'Orient, en Bretagne et Toulon, on a pris à peu près un peu plus de 5 jours pour faire cette traversée. Ça nous a permis de continuer à peaufiner nos réglages, à travailler aussi la cohésion en équipage. Donc chaque navigation, elle est essentielle et nous permet de progresser avec ce fabuleux bateau.
2: Et pour les curieux, le site de Port-Camargue accueille les animations, une exposition sur le trimaran également. Le foot, on sait qui seront les 26 joueurs français qui disputeront le mondial en Amérique. Parmi les petites surprises de Didier Deschamps, le gardien du Racing Club de Lens, Robin Risser, le défenseur de Crystal Palace, Maxence Lacroix et son compère en attaque, Jean-Philippe Mateta. Et puis un mot des frères Lebrun, en tennis de table qui vise un exploit européen ce week-end. L'Alliance Nîmes-Montpellier dispute son tout premier Final Four de Ligue des Champions. Ce sera à Sarrebruck en Allemagne, avec une demi-finale contre Düsseldorf. C'est le club qui avait éliminé Nîmes-Montpellier l'an dernier en quart de finale.
1: On suivra tout ça évidemment avec attention avec RTS.
2: Bien sûr.
1: Allez, à tout à l'heure.
2: À tout à l'heure.
1: On passe à la météo juste avant de prendre la direction des routes. Et donc la couleur du ciel pour cette fin de semaine avec Christophe Ferré. Salut.
4: Salut Gis, bonjour RTS. Ce vendredi, nous arrivons au paroxysme de la coulée froide qui nous arrive du nord de la France. Elle a donné de la neige cette nuit en Lozère, sur l'Aigoual ou encore sur les Pyrénées. Rien d'exceptionnel à cette période de l'année. En pleine, rassurez-vous, vous ne vous réveillerez pas avec la neige ce matin, mais un temps qui est déjà bien mitigé en général, alternant entre éclaircies et passages nuageux. On a localement quelques gouttes, mais elles sont vraiment très localisées pour le moment. En cours d'après-midi, le temps va rester globalement mitigé à nuageux. Alors quand même une petite distinction entre le littoral héroleté et audois, entre 7, Béziers et le 4, où les éclaircies seront plus généreuses en cours de journée. Partout ailleurs, je vous le disais, mitigé voire nuageux, avec un risque d'averse orageuse cet après-midi sur tout l'est de l'Hérault, le Gard et la vallée du Rhône. On aura localement du grésil sous ces averses en raison de l'air froid présent en altitude. Le vent, il est orienté au Mistral et à la Tramontane. C'est notamment entre l'Aude et le Roussillon que le vent est le plus fort. Des rafales de 80 km/h cet après-midi et ce soir. Plutôt 70 km/h entre le nord de l'Hérault et le Biterrois. Le Mistral atteint 30 à 40 km/h en vallée du Rhône. Les températures frisquettes ce matin, il fait moins 1 degré au sommet de l'Aigoual. On a actuellement 7 degrés dans le coin de l'Audève, du Vigan, 8 degrés sur Alès, 9 degrés sur Avignon, sur Nîmes, ainsi qu'à Narbonne, 10 degrés à Montpellier et Béziers, 11 degrés à Sète et Perpignan. En cours d'après-midi, les maximales atteindront 16 degrés sur Avignon, 17 degrés à l'Audève. Il fera 18 à Nîmes, à Montpellier et Béziers, 19 degrés à Sète et Narbonne, jusqu'à 20 degrés localement dans le secteur de Perpignan.
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1: Avec toujours donc ces bouchons qui est formé sur l'autoroute A9 suite à un véhicule en feu ce matin. Ça se passe au kilomètre 134 à hauteur de Loupian. 6 km de retenue donc à ce niveau-là donc de l'autoroute A9 en direction d'Avignon, en direction du Nord. Les trois voies toujours sont impactées. Celle de droite, celle de gauche et celle du milieu. Vous êtes évidemment vigilants dans ce secteur donc de l'autoroute A9 et vous nous signalez toutes vos difficultés comme d'habitude sur notre WhatsApp. Bonne route en ce vendredi avec Star.
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0: long week-end avec RTS. 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
0: Ouais, non, je suis en week-end. Ce n'est pas moi ce matin, je te rappelle.
1: Ah oui, c'est vrai.
0: C'est mon hologramme.
1: C'est vrai.
0: Allez, dans un instant, 8h30, l'actualité à suivre dans un quart d'heure avec Valoris. On t'écoute pour le menu déjà.
1: Eh bien, on va parler de l'antivirus et des nouvelles assez rassurantes chez nous en France, avec un seul cas qui a été confirmé depuis ces derniers jours. Un visiteur hors norme s'invite sur le littoral gardois et dans un instant, il y aura Armel Lecléac, le skipper, qui sera avec nous. Et puis, on parlera naturellement de la Coupe du Monde de foot qui se profile avec les 26 joueurs qui devraient nous emmener...
0: Jusqu'au bout,
1: on l'espère.
0: Bah, on espère bien, effectivement. Il faut ramener cette coupe à la maison, et vite fait. Allez, à tout à l'heure.
1: À tout à l'heure.
0: Juste après Tame Impala, notamment. Avec Dracula sur RTS. C'est le tube de ce printemps 2026, juste après ça.
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0: Excellent vendredi 15 mai. Les Denises sont à l'honneur. Ne les oubliez pas, c'est leur fête aujourd'hui. C'est la journée internationale des familles. Et dans l'éphéméride de cette journée, le 15 mai 1991, une première en France, une femme était nommée Premier ministre du gouvernement français par François Mitterrand. Il s'agissait d'Edith Cresson. Allez, bon anniversaire à vous les natifs du 15 mai. Vous êtes les mêmes jours que David Charvet, l'acteur, chanteur également, qui fête ses 54 ans. Michael Field, 73 ans. Et bon anniversaire également à l'ex-footballeur Patrice Evra, qui fête ses 45 ans. Merci de nous rejoindre ce vendredi. L'actu qui vous concerne assure. Dans un instant, vous restez sur RTS.
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0: Notre copine à tous, Laurie, ce Runner Latino sur RTS à 8h29. Allez, on sort les cartes de ce vendredi. Profitez bien donc de cette météo avant votre week-end. Alors, ça va aller mieux pendant ce week-end, rassurez-vous. Voici Christophe Ferré pour les détails et dans un instant l'actualité qui vous concerne avec Loris. Salut Christophe.
1: Salut Gis, bonjour RTS. Ce vendredi, nous arrivons au paroxysme de la coulée froide qui nous arrive du nord de la France. Elle a donné de la neige cette nuit en Lozère, sur l'Aigoual ou encore sur les Pyrénées. Rien d'exceptionnel à cette période de l'année. En pleine, rassurez-vous, vous ne vous réveillerez pas avec la neige ce matin, mais un temps qui est déjà bien mitigé en général, alternant entre éclaircies et passages nuageux. On a localement quelques gouttes, mais elles sont vraiment très localisées pour le moment. En cours d'après-midi, le temps va rester globalement mitigé à nuageux. Alors quand même, une petite distinction entre le littoral héraulté et audois, entre 7, Béziers et le 4, où les éclaircies seront plus généreuses en cours de journée. Partout ailleurs, je vous disais, mitigé, voire nuageux, avec un risque d'averse orageuse cet après-midi sur tout l'est de l'Hérault, le Gard et la vallée du Rhône. On aura localement du grésil sous ces averses en raison de l'air froid présent en altitude. Le vent, il est orienté au Mistral et à la Tramontane. C'est notamment entre l'Aude et le Roussillon que le vent est le plus fort. Des rafales de 80 km/h cet après-midi et ce soir. Plutôt 70 km/h entre le nord de l'Hérault et le Biterrois. Le Mistral atteint 30 à 40 km/h en vallée du Rhône. Les températures frisquettes ce matin, il fait moins 1 degré au sommet de l'Aigoual. On a actuellement 7 degrés dans le coin de l'Audève, du Vigan, 8 degrés sur Alès, 9 degrés sur Avignon, sur Nîmes, ainsi qu'à Narbonne, 10 degrés à Montpellier et Béziers, 11 degrés à Sète et Perpignan. En cours d'après-midi, les maximales atteindront 16 degrés sur Avignon, 17 degrés à l'Audève, il fera 18 à Nîmes, à Montpellier et Béziers, 19 degrés à Sète et Narbonne, jusqu'à 20 degrés localement dans le secteur de Perpignan.
0: Allez, merci Christophe, il est 8h30. Tout de suite, l'actualité comme promis, avec toi Loris pour le flash donc de cette fin de semaine. Salut.
2: Salut Gis, bonjour à tous. Attention, si vous circulez à Montpellier à partir du 26 mai prochain, la police va verbaliser les automobilistes, les scooters, les cyclistes et les usagers de trottinettes qui empruntent les voies de tramway dans le secteur Clémenceau-Saint-Denis. Les contrevenants risquent 90 euros d'amende et jusqu'à 135 euros pour stationnement dangereux. La municipalité lance dès aujourd'hui 2 semaines de rappel à l'ordre sur le terrain avant de sévir. Des nouvelles rassurantes autour de l'antivirus. La ministre de la Santé, Stéphanie Rist, annonce que les tests des 26 cas contacts sont tous négatifs. Ces personnes restent toutefois confinées à l'hôpital par mesure de précaution. Et dans le même temps, les scientifiques se rendent à Ushuaia, en Argentine. Leur objectif, retrouver des traces des rongeurs considérés comme vecteurs de l'antivirus. Le navire de croisière MV Ondus était parti de cette ville avant l'apparition de l'épidémie. C'est un visiteur hors norme qui s'invite sur le littoral gardois dès aujourd'hui jusqu'au milieu de la semaine prochaine. Le maxi trimaran Banque Populaire 11 jette l'ancre à Port-Camargue. Une escale de prestige pour ce géant des mers actuellement en pleine tournée méditerranéenne. À bord, le skipper Armel Lecléac et son équipage. Pour le vainqueur du Vendée Globe 2016, ce périple sert également à monter en puissance avec dans le viseur les grands défis à venir, la route du Rhum et la tentative de record sur le trophée Jules Verne.
3: Chaque navigation est toujours un moment pour nous pour continuer à travailler sur le bateau. C'est sûr que là, les sorties avec des invités, c'est un peu plus compliqué, mais quand on a eu ce premier voyage entre l'Orient, Bretagne et Toulon, on a pris à peu près un peu plus de 5 jours pour faire cette traversée. Ça nous a permis de continuer à peaufiner nos réglages, à travailler aussi la cohésion en équipage. Donc chaque navigation, elle est essentielle et nous permet de progresser avec ce fabuleux bateau.
2: Didier Deschamps a dévoilé hier soir la liste des 26 joueurs français retenus pour le Mondial en Amérique. Parmi les choix du sélectionneur, on va retenir les premières surprises. Robin Risser dans les buts, Maxence Lacroix en défense et Jean-Philippe Mateta en attaque. Les cadres habituels comme Mike Maignan, William Saliba, N'Golo Kanté, Ousmane Dembélé et le capitaine Kylian Mbappé sont bien présents pour mener l'équipe. Et cette bonne nouvelle pour les randonneurs audois, le sentier Qatar rouvre partiellement dans les Corbières sur la zone touchée par le sinistre de Ribot. La préfecture a autorisé mercredi le retour du public sur ce tronçon du GR367 près de 9 mois après l'incendie. C'était le 5 août dernier.
0: Bonne rondo à vous et à tout à l'heure.
2: À tout à l'heure.
0: Allez, fin de ce flash, on part sur les routes.
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0: Avec toujours cet énorme ralentissement donc depuis tôt ce matin, plus de 6 km de bouchons sur l'autoroute A9 au kilomètre 135 à hauteur donc de Loupian. Les trois voies sont concernées, toujours en direction du nord, en direction d'Avignon. Vous êtes patient dans ce secteur suite à un véhicule qui était en feu ce matin. Bonne route avec RTS, avec Gala, Freed from Desire, vos tubes de la génération RTS pour rythmer le sud en ce vendredi. Avant le retour d'Aline pour l'horoscope, vous allez tout savoir sur la tendance astrale dans 3 minutes.
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0: Vous repositionnez, vous affirmez vos valeurs avec assurance.
1: Vous levez le pied, les Gémeaux.
0: Des émotions refont surface, prenez le temps de ralentir et ne cherchez pas à tout contrôler. Les cancers, l'amitié prend un sens particulier, vous découvrez sur qui compter et qui est réellement présent à vos côtés.
1: Du nouveau pour vous au boulot, les Lions.
0: Un tournant professionnel se présente, reconnaissance, accomplissement ou remise en question marque une étape importante. Les Vierges, en amour, vous avez besoin de sérieux et d'engagement, les relations superficielles ne vous satisfont plus.
1: Du changement dans vos alliances, les Scorpions.
0: Vous repensez vos partenariats, une nouvelle manière de collaborer se met en place pour plus d'efficacité. Les Sagittaires, votre quotidien se réorganise. Vous privilégiez la simplicité et la fluidité en famille comme en couple.
1: La flamme se rallume pour vous, les Capricornes.
0: La passion se ravive. En couple, vous franchissez un cap et profitez d'une belle énergie amoureuse. Verseau, des dépenses liées au foyer ou à la famille sont à prévoir. Votre besoin de sécurité affective se renforce.
1: Ça s'active pour vous aujourd'hui, les Poissons.
0: Communication, contrat, déplacement, tout s'accélère. Vous êtes en mouvement et vous menez le rythme avec aisance.
1: Et enfin les Balances, le signe du jour pour cette fin de semaine.
0: La nouvelle lune intensifie vos émotions, les Balances. Attachement et proximité reflètent votre engagement affectif.
1: Sacrée lune. Ouais, elle est toujours là. Bon ben merci beaucoup Aline et à très vite bien sûr. Bon week-end avec Guillaume et on se retrouve la semaine prochaine. Salut.
0: Bon week-end, bisous tout le monde.
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0: The Fate of Ophelia, Taylor Swift à l'instant sur RTS. La deuxième et dernière paire de lunettes vue du sud, Made in Narbonne, a remporté tout de suite. Ça y est, nous avons notre deuxième grande gagnante de la semaine. Elle s'appelle Bérangère. Bonjour Bérangère.
1: Bonjour.
2: Bonjour.
0: Comment ça va Bérangère?
2: Impeccable.
0: Depuis Avignon, précisément, vous êtes responsable d'un magasin de sport au boulot en ce vendredi. Eh oui, il y en a qui bossent, il faut bien.
2: C'est ça.
0: Vous avez bien fait de partir au boulot parce que vous avez pu écouter la radio du coup et vous sélectionner ce matin, Bérangère.
2: C'est exactement ça, oui.
0: Alors, magasin de sport, c'est quel magasin? On peut faire le petit coup de pub ou pas?
2: Oui, bien sûr, c'est le magasin EcoSport à Avignon.
0: Eh bien voilà, donc si t'as besoin d'articles de sport Lolo, si t'as besoin d'une raquette de tennis,
3: ouais, ou...
2: Exactement.
3: Si un rayon tennis, je vais bien.
2: Tennis non, c'est plus trail, running, sport outdoor, bivouac, tout ça quoi.
3: Ok, ah, bon, c'est d'accord. Pas mal aussi.
0: Ok, des vrais sports.
3: On va s'y mettre.
2: Exactement.
0: Allez Bérangère, en tous les cas c'est vous qui avez été tiré au sort, donc félicitations, vous repartez avec votre paire de lunettes de soleil vue du sud, bravo Bérangère.
2: Super. Merci beaucoup.
0: 700 euros la paire de lunettes, ce n'est pas rien. Superbe lunettes donc en bois artisanal, lunettes fabriquées main par des designers passionnés donc à Narbonne dans leur atelier 100% local. Bravo donc, et vous avez envoyé votre petite photo sur le WhatsApp qui représente l'été. C'est un animal qui est en train de bronzer à côté de la piscine.
3: D'accord.
0: C'est quoi comme animal du coup Bérangère, racontez-nous.
2: C'est mon chat, c'est Pata.
0: Voilà, le chat Pata qui bronze. Donc,
3: je crois qu'elle allait dire c'est mon mari.
0: Oh, le mari bronze aussi à côté de la piscine aussi. Mais bon, en tout cas, le chat Pata bronze bien. Et il lui manque une paire de lunettes de soleil aussi. Je sais pas si Vue du Sud fait des lunettes pour chat, mais en tous les cas, on pourra leur demander. Bravo, Bérangère, elles sont pour vous ces lunettes. On vous félicite. Au revoir.
2: Merci beaucoup. Au revoir.
0: Et bon courage donc pour le boulot. EcoSport, donc le magasin. Donc, désolé, il n'y a pas les articles de tennis. Hein, Lolo, il faudra se mettre
3: ça
0: au travail.
3: De découvrir un autre sport.
0: Exactement. On découvre aussi l'actualité à 9h. Tout à l'heure, quelle sera la une? On t'écoute.
4: Eh bien, on va s'intéresser à l'avenir des orques de Marineland à Antibes. Didier Deschamps a dévoilé sa liste des 26 bleus pour la Coupe du Monde. Ce sera cet été en Amérique et puis toujours en foot. Rodez qui joue sa place en barrage ce soir en play-off de Ligue 2 contre Saint-Etienne.
0: Et on a hâte d'y être. À tout à l'heure.
4: À tout à l'heure.
0: On se retrouve juste après Kenji. Andalouse. Avant d'accueillir Aline pour les infos people de cette fin de semaine.
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0: Excellente fin de semaine, bon vendredi avec RTS et vos infos people. Patoche, Patrick Sébastien, à l'honneur, il est visé par une plainte, Aline.
1: Ouais, nouvelle escalade dans le conflit entre Patrick Sébastien et la direction de France Télévisions. La présidente du groupe, Delphine Ernotte, a décidé de porter plainte contre Patrick Sébastien en cause. Cette chanson, on l'écoute.

0: Sa pine, bien sûr.
1: La finesse de Patoche.
2: C'est quoi la pine?
0: Une chanson jugée offensante avec des paroles considérées comme un caractère sexiste et sexuel.
2: Pourquoi tu nous dis pas ce que c'est, Aline?
0: Code pine. Quand tu veux prendre ton téléphone portable, tu veux rentrer dedans avec ton code pine, quoi. Voilà.
1: Ça rime avec Delphine, donc ça passe tout seul.
0: Voilà. Ça glisse.
2: Et puis, comme Alice. Et puis, tu nous parles de l'Eurovision 2026. À quelle heure suivre la grande finale?
0: La 70e édition de l'Eurovision se déroulera demain soir à Vienne, en Autriche. On va donc soutenir Monroe pour son titre Regarde. Alors, niveau horaire, on a un pré-show dès 20h30 sur France 2 avec Stéphane Bern. La grande finale à 21h, toujours sur France 2 et sur France.tv. Et puis, les commentaires seront assurés en direct par Camissaire. Et ça se passe aussi, évidemment, en streaming sur la chaîne YouTube officielle de l'Eurovision.
2: Un prono, peut-être 23e?
1: S'il y avait en 3 places, 8. Oui, 23e.
0: Voilà. 8, c'est bien. 7 ou 8.
2: Ok. J'y crois pas, moi.
1: 8, non, le 8, c'est quand même désolant parce que t'as quand même essayé de faire quelque chose. Bon, 23e.
0: Bah, alors 6.
1: Ouais, 6, c'est pareil. 6, c'est...
2: Bon, 23e.
1: Ça. 23e. Les Français, faut être bon dernier.
2: Qui est Monroe.
0: Allez, 23.
2: On sait pas, donc les gens connaissent pas, donc voilà. Allez.
1: Elle avait fait prodige, hein. C'est en fait, voilà, c'est une voix lyrique. Donc, ouais. c'est un peu perché, quoi.
2: Mais bon, comment cramer une jeune avant sa carrière?
1: C'est ça, exactement. On verra tout ça ce week-end. Merci, Aline. Salut.
0: Bisous tout le monde. Bon week-end.

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0: On enchaîne avec Usher, avec Gims et avec Stromae aussi. Et maintenant, place aux infos sur RTS avec Loris. Bonjour.
1: Salut Eric, bonjour à tous. Fini la tolérance autour des rails du tramway à Montpellier. À partir du 26 mai prochain, les usagers des trottinettes, des scooters, des automobilistes ou encore des cyclistes qui circulent sur les voies dans le secteur Clémenceau-Saint-Denis risqueront 90 euros d'amende jusqu'à 135 même en cas de stationnement très gênant ou dangereux. La ville lance d'abord plusieurs jours de rappel sur le terrain avant les verbalisations. Des scientifiques vont partir la semaine prochaine à Ushuaia en Argentine pour tenter de comprendre l'origine de l'épidémie à bord d'un navire de croisière parti de cette ville du sud de ce pays d'Amérique latine. En France, les 26 cas contacts ont tous été testés négatifs. Ils restent toutefois sous haute surveillance à l'hôpital. La Chine appelle à un cessez-le-feu durable et à la réouverture du détroit d'Ormuz au plus vite. Xi Jinping et Donald Trump ont évoqué la situation au Moyen-Orient lors d'un entretien à Pékin. Le président chinois a aussi mis en garde son homologue américain contre un risque de conflit autour de Taïwan. Quel avenir pour les orques de Marineland à Antibes? Le ministre délégué à la transition écologique est attendu sur place aujourd'hui. Mathieu Lefebvre plaide pour un transfert rapide des deux cétacés vers l'Espagne, estimant leurs conditions de vie dégradées depuis la fermeture du parc début 2025. Une option contestée par les défenseurs des animaux qui jugent le site espagnol inadapté. Le foot, Didier Deschamps a dévoilé sa liste des 26 bleus pour la Coupe du Monde en Amérique. Parmi les choix marquants, le gardien Romain Risser qui est retenu comme troisième goal. Jean-Philippe Mateta et Maxence Lacroix figurent également dans le groupe. Notez les absences remarquées de Lucas Chevalier, d'Eduardo Camavinga ou encore du René Esteban Le Poll qui aurait pu avoir ses toutes premières minutes sous le maillot français. Et toujours en foot, Rodez joue sa place en barrage ce soir en play-off de Ligue 2. Après avoir éliminé le Red Star, les Aveyronnais se déplacent à Saint-Etienne, coup d'envoi 20h30 au stade Geoffroy Guichard. Et les supporters de la butte paillade sanctionnée, la LFP a décidé de fermer la tribune étant de taux pour les deux premiers matchs à domicile du MHSC la saison prochaine en Ligue 2 avec un troisième match en sursis après l'usage de fumigènes et des jets d'objets contre Clermont pour les 34 ans du groupe Ultra. Actuellement en vacances, les joueurs devraient reprendre l'entraînement autour du 24 juin. Et puis ce matin dans l'Hérault, du soleil sauf sur le Montpellierin et le nord du département où il y a pas mal de nuages et quelques averses. Le temps va se dégager partout ensuite au prix d'un vent de nord-ouest de 45 à 65 km/h et les températures maximales.
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1: Toujours ce très gros bouchon sur l'autoroute A9 dans le département de l'Hérault. 5 km de ralentissement entre Metz et Loupian. La voie de gauche, la voie du milieu et la voie de droite sont neutralisées entre les kilomètres 135 et 130. C'est en amont d'un véhicule en feu signalé à hauteur de Loupian. Donc prudence dans ce secteur. Bonne route.
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0: Vous écoutez RTS, merci d'être là. Dans quelques instants, vous passerez Lady Gaga, par exemple. Rendez-vous aussi avec Trinix et puis Luan. Ça s'appelle Chien. C'est un sujet, vous avez peut-être vu ça à Lyon. Il y a un restaurant gastronomique pour chiens qui vient d'ouvrir, réservé aux chiens. Ouais. Peut-être qu'il y en aura aussi un peu partout ailleurs. Ça va peut-être faire des petits. On va peut-être en voir arriver dans le sud également pour nos toutous à nous. A tout de suite sur RTS.
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Castellan-le-Lez comme à Agde, à Clermont-Lérault comme à Gignac, RTS Rythme le Sud, et vous passe Naïka pour la suite, il y aura aussi Alex Warren, mais tout de suite, place à la Lady Gaga sur RTS, ça s'appelle Always Remember Us This Way.

0: Et presque 10h, vous êtes sur RTS et on va vous passer le générique de Friends. Pour la suite, si vous êtes de la génération RTS, vous savez exactement à quel moment placer le... Ok, donc on va faire ça ensemble dans quelques minutes. Les Rembrandts donc arrivent, il y aura aussi Shakira, mais d'ici là, plus proche de nous et avant les infos de 10h, allez Friends. A tout de suite.
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0: Bunny, Shakira, on vous passe les Rembrandts, également le générique de la série Friends. Et maintenant les infos, bonjour.
1: Salut Eric, bonjour à tous. Deux nouvelles plaintes visent Patrick Bruel. Une femme accuse le chanteur d'agression sexuelle dans une cabine de massage à Perpignan, c'était en juillet 2019. Et une autre dénonce une tentative de viol au printemps 2010 à Neuilly-sur-Seine. Au total, quatre plaintes visent l'artiste, tandis que plusieurs médias rapportent les témoignages d'une vingtaine de femmes. Fini la tolérance autour des rails du tramway à Montpellier. À partir du 26 mai, cyclistes, usagers de trottinettes, scooters et automobilistes qui circulent sur les voies dans le secteur Clémenceau-Saint-Denis risqueront 90 euros d'amende et même jusqu'à 135 en cas de stationnement très gênant ou dangereux. La ville lance d'abord 2 semaines de rappel sur le terrain avant les verbalisations. Donald Trump salue des accords commerciaux qu'il qualifie de fantastiques après son sommet avec Xi Jinping. Selon le président américain, Pékin doit notamment acheter 200 Boeing. Il affirme également que le dirigeant chinois s'est engagé à ne pas fournir de matériel militaire à l'Iran. Dans le même temps, la Chine appelle à un cessez-le-feu durable au Moyen-Orient et à la réouverture rapide du détroit d'Ormuz. John Travolta retrouve le Festival de Cannes aujourd'hui. L'acteur de Pulp Fiction vient présenter son premier film comme réalisateur. Le long métrage sera disponible sur Apple TV. Ce sera le 29 mai. En foot, Didier Deschamps a dévoilé sa liste pour la Coupe du Monde cet été en Amérique. Parmi les surprises, la sélection, la première du lensois Robin Risser, qui est retenu dans le groupe, tout comme Maxence Lacroix et Jean-Philippe Mateta. La feria de Pentecôte se poursuit à Alès. Encore 3 jours de festivités et au menu aujourd'hui une visite guidée des arènes du Tempéras, le festival d'Abruvado à la mi-journée, l'animation Vachette dès 14h, mais également la course Gardoninque et la course Camarguez Trophée de l'Avenir ou encore les Anciros, un programme sur le site officiel de la feria d'Alès. Un mot du Ventoux qui a retrouvé un air d'hiver. Hier, quelques flocons sont tombés au sommet avec des températures parfois négatives. De quoi surprendre alors que le printemps est bien installé dans notre sud. Un retour de la neige qui coïncide avec la réouverture depuis mercredi après-midi de la route d'accès au sommet du Ventoux par la face nord. Et puis votre météo pour aujourd'hui, un début de journée assez mitigé dans notre sud avec pas mal de nuages, quelques gouttes de pluie dans les terres et de timides éclaircies. Dans les prochaines heures, le ciel va se dégager à l'ouest, mais également près de la mer. Toujours des averses dans l'arrière-pays. La tramontane, elle, va se renforcer avec des rafales de 40 à 70 km/h et les températures maximales seront comprises au plus chaud de l'après-midi entre 15 et 18 degrés.
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1: Et vous n'êtes pas très nombreux sur les routes du Sud en ce pont de l'Ascension. Vous êtes chanceux hein, si vous le faites. Certains de vous travaillent, mais tout va bien sur les routes. À part cet accident sur l'autoroute A9 à hauteur de Poussan, on est dans le département de l'Hérault, kilomètre 121. Ça vous concerne pour vous qui descendez en direction de Béziers, Narbonne ou encore Perpignan. Soyez extrêmement vigilants. Bonne route, bon courage.
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Bienvenue, vous êtes sur RTS, passez un bon vendredi avec nous. Alors on peut peut-être se souhaiter déjà un bon week-end pour celles et ceux qui ont commencé le week-end mercredi soir et qui font le pont aujourd'hui. Bon courage pour les autres pour ce jour pas férié, coincé entre un jour férié et un week-end. En tout cas pour la suite, Bad Bunny arrive, il y aura également Oria et d'ici là c'est Edwin Collins.

0: Vous êtes sur RTS, bienvenue à vous. Vous allez retrouver, en restant calé ici, notamment Charlotte Cardin tout à l'heure, Angèle, Justice et puis l'une de nos invitées pour le grand concert de solidarité aux pompiers de l'Aude que nous organisons avec le Rotary Club d'Olonzac le 12 juin prochain à la Narbonne Arena. Les plus grandes stars ont dit oui pour ce concert de solidarité avec les pompiers de l'Aude. Bien sûr, Cali qui vient en voisin puisqu'il arrive des PO, Natacha Saint-Pierre, Chimène Badi sera là. Il y aura aussi le collectif Métissé pour faire la fête, Julien Lib, Murray Head et puis Oria. Et si vous voulez réserver vos places, c'est auprès des points de vente habituels pour cette grande soirée de solidarité avec les pompiers de l'Aude. Oria dans quelques instants sur RTS.
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Voici Charlotte Cardin notamment, Bruno Mars aussi et puis Alana Maïs maintenant sur RTS.

0: Vous êtes sur RTS, il est bientôt 11h, on va vous passer notamment Benson Boone. Vous allez aussi retrouver Jason Mraz. Et puis avant les infos de 11h, on se passe Bruno aussi, Bruno Mars, avec un extrait du dernier album qui s'appelle The Romantic. Alors à tout de suite, vous êtes sur RTS.
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1: Mais oui, RTS Rythme le Sud, il est 11h, il y a Indochine à venir, Benson Boone également, et vous vous souvenez forcément de Jason Mraz, avec le titre qu'on va vous passer, I'm Yours, juste après les infos. Voici Loris, bonjour.
2: Salut Eric, bonjour à tous. Deux nouvelles plaintes visent Patrick Bruel. Une femme accuse le chanteur d'agression sexuelle dans une cabine de massage à Perpignan. C'était en juillet 2019. Et une autre dénonce une tentative de viol au printemps 2010 à Neuilly-sur-Seine. Au total, quatre plaintes visent l'artiste, tandis que plusieurs médias rapportent les témoignages d'une vingtaine de femmes. Fini la tolérance autour des rails du tramway à Montpellier. À partir du 26 mai, cyclistes, usagers, trottinettes, scooters et automobilistes qui circulent sur les voies dans le secteur Clémenceau-Saint-Denis risqueront 90 euros d'amende et même jusqu'à 135 en cas de stationnement très gênant ou dangereux. La ville lance d'abord 2 semaines de rappel sur le terrain avant les verbalisations. Donald Trump salue des accords commerciaux qu'il qualifie de fantastiques après son sommet avec Xi Jinping. Selon le président américain, Pékin doit notamment acheter 200 Boeing. Il affirme également que le dirigeant chinois s'est engagé à ne pas fournir de matériel militaire à l'Iran. Dans le même temps, la Chine appelle à un cessez-le-feu durable au Moyen-Orient et à la réouverture rapide du détroit d'Ormuz. John Travolta retrouve le Festival de Cannes aujourd'hui. L'acteur de Pulp Fiction vient présenter son premier film comme réalisateur. Le long métrage sera disponible sur Apple TV. Ce sera le 29 mai. En foot, Didier Deschamps a dévoilé sa liste pour la Coupe du Monde cet été en Amérique. Parmi les surprises, la sélection, la première du Lensois Robin Risser, qui est retenu dans le groupe, tout comme Maxence Lacroix et Jean-Philippe Mateta. La feria de Pentecôte se poursuit à Alès. Encore 3 jours de festivités et au menu aujourd'hui une visite guidée des arènes du Temperas, le festival d'Abrivado à la mi-journée, une animation vachette dès 14h, mais également la course Gardoninque et la course Camarguez, trophée de l'avenir, ou encore les Anciro, un programme sur le site officiel de la feria d'Alès. Un mot du Ventoux qui a retrouvé un air d'hiver hier. Quelques flocons sont tombés au sommet avec des températures parfois négatives. De quoi surprendre alors que le printemps est bien installé dans notre sud. Un retour de la neige qui coïncide avec la réouverture depuis mercredi après-midi de la route d'accès au sommet du Ventoux par la face nord. Et puis votre météo pour aujourd'hui, un début de journée assez mitigé dans notre sud avec pas mal de nuages, quelques gouttes de pluie dans les terres et de timides éclaircies. Dans les prochaines heures, le ciel va se dégager à l'ouest, mais également près de la mer. Toujours des averses dans l'arrière-pays. La tramontane, elle, va se renforcer avec des rafales de 40 à 70 km/h et les températures maximales seront comprises au plus chaud de l'après-midi entre 15 et 18 degrés.
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Bon vendredi avec RTS, merci d'être avec nous. Entre un jour férié et un week-end, beaucoup font le pont, mais pas tout le monde. Bon courage si vous êtes au boulot. Rendez-vous dans les prochaines minutes, notamment avec Diziz et Théodora. Et puis Mojo avec un titre emblématique des années 2000. Tout à fait le genre de son qu'on écoutera d'ailleurs. 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Et Mojo arrive après Indochine.

0: Passez un bon vendredi avec RTS et rendez-vous avec Ace of Base dans quelques instants. On se passera Ed Sheeran aussi pour nos prochaines minutes, ou encore This Is et le phénomène Théodora. Je crois que le mot phénomène est encore faible. Hein. Ça cartonne pour elle. Et ça, c'est un extrait de l'album de This Is. On s'en rappellera pas. À tout de suite sur RTS.
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Streetball Sud, et croyez-moi, ça vaudra le coup de faire le déplacement, le trajet depuis chez nous, depuis l'Hérault, direction l'Aude, direction Narbonne. 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Il y aura Natacha Saint-Pierre, Kali, Chimène Badi, le collectif métissé, Murrayhead, Oria, mais également celui qu'on va écouter dans quelques instants, c'est Julien Lib également qui sera là. 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Julien Lib, avant Tame Impala, mais après Ace of Base, vous êtes sur RTS.

0: Il est bientôt midi sur RTS, vous retrouverez Chappell Roan tout à l'heure. On vous passe Miley Cyrus également, tandis que plus proche de nous et avant les infos, avant les news de la mi-journée, vous allez aussi retrouver Tame Impala. C'est un énorme carton pour ce titre. On sort les canines. Hop là. Avec Dracula. Ouais. Rassurez-vous, on n'en veut pas votre sang. A tout de suite sur RTS.
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0: Chapelle Roanne entre autres. Mais en attendant, et d'ici là, place aux infos sur RTS avec Loris, bonjour.
1: Salut Eric, bon midi à tous. Le quotidien très compliqué de Marius, ce petit héroleté de 5 ans qui attend une greffe de foie à l'hôpital Necker. L'enfant est atteint de leucinose, une maladie génétique rarissime qui touche environ 150 personnes dans le pays, avec un régime alimentaire strict calculé au gramme près. Ses parents, installés à Gignac, ont lancé une cagnotte sur GoFundMe pour financer les allers-retours à Paris et un hébergement au moment de l'appel pour la greffe. À Nantes, une nouvelle fusillade mortelle sur fond de narcotrafic. Un ado de 15 ans a été tué par balle hier soir et deux autres personnes ont été blessées. Le ministre de l'Intérieur, Laurent Nunez, était sur place ce matin. La maire de Nantes, Johanna Roland, évoque un drame absolu. Une cellule psychologique est en place. Retour aux États-Unis pour Donald Trump. Le président américain a décollé de Pékin ce matin et revendique des accords commerciaux fantastiques avec Xi Jinping. Les deux dirigeants ont aussi évoqué la guerre au Moyen-Orient. La Chine appelle à un cessez-le-feu durable et à la réouverture dès que possible du détroit d'Hormuz. Donald Trump affirme également qu'il se sentirait mieux si les États-Unis récupéraient l'uranium enrichi de l'Iran. Les négociations pour le rachat de SFR prolongées jusqu'au 5 juin. Altice France l'annonce ce matin après des discussions avec Bouygues Télécom, Free et Orange. Les échanges portent sur une offre de rachat autour de 20 milliards d'euros. Le PSG dévoile les modalités pour assister à la finale de la Ligue des Champions depuis le Parc des Princes. La billetterie ouvre le 19 mai. La priorité sera donnée aux abonnés qui n'ont pas pu obtenir de place pour le match à Budapest. Le club affirme avoir déjà reçu plus de 200 000 demandes pour cette finale de la Champions League. Ce sera face à Arsenal, on le rappelle. Et la suite des playoffs de la Ligue 2 ce soir, après avoir éliminé le Red Star, Rodez se déplace à Saint-Étienne. Le vainqueur disputera ensuite les barrages face au 16e de Ligue 1. Coup d'envoi 20h30 depuis le stade Geoffroy Guichard. Et du rugby ce soir également, avec la dernière journée de la saison régulière de Pro D2. Pas d'enjeu pour nos clubs du Sud. Béziers, déjà maintenu, ira à Soyeux-Angoulême. Et l'US Carcassonne, qui descendra en national, ira du côté de Biarritz. Match à partir de 21h. Et un mot du fisc qui se poursuit encore jusqu'à dimanche à Montpellier, sur les berges du Lez. Une édition 2026 du Festival des Sports Extrêmes sans Anthony Jean-Jean. L'héroleté médaillé olympique à Paris souffre de pertes de repères en l'air. Et puis encore quelques nuages, mais le temps va se dégager partout dans l'Hérault cet après-midi. Le vent de nord-ouest va souffler jusqu'à 65 km/h et les températures maximales, il fera de 17 à 18 degrés.
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0: c'est vendredi, bien sûr. Vous allez dans quelques instants, pour les prochaines minutes, retrouver Taylor Swift. Dans quelques instants, pour les prochaines minutes, retrouver Gims. Dans quelques instants, et pour les prochaines minutes, retrouver Gillo aussi. Jennifer Lopez. Allez, ambiance détendue aujourd'hui. Beaucoup font le pont, pas tout le monde. Bon courage si vous n'êtes pas concerné. Get Right, c'est dans quelques instants seulement.
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RTSFM.com, voici Alex Warren, Zao et MC Solar ou encore Gims.

0: On se rapproche de 13h, vous écoutez RTS et c'est Eric, c'est plein sud. Dans quelques instants, vous allez retrouver Justice avec Angèle. Angèle qui travaille sur un nouvel album. Il y aura DJ Snake aussi. Ça, ce sera après les infos de 13h. Mais en attendant, un certain Alex, Alex Warren, avec un titre que vous avez encore une fois découvert sur RTS. C'est dingue, non? Moi, je trouve ça dingue. Vous aussi, ouais. Non, mais c'est dingue. Allez, à tout de suite sur RTS.
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0: Et DJ Snake arrive également. Bienvenue sur RTS.
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2: Bonjour à tous. Des averses et des orages sont au programme cet après-midi. Le point complet sur la météo est à suivre à la fin de ce flash. Un retour à la normale progressif à Castelginest près de Toulouse. Depuis mardi, la commune vit au rythme de la traque d'un cobra venimeux, toujours introuvable. Les recherches sont en cours. Des drones thermiques et des pièges ont été déployés. Le maire estime que la commune doit reprendre son fonctionnement normal. Les écoles et les parcs fermés par précaution pourraient donc rouvrir dès lundi. La vigilance reste quand même de mise. Un grave accident de la route ce matin près de Perpignan. Une moto et une voiture sont entrées en collision sur une départementale entre Thuir et Toulouse. Le motard âgé d'une quarantaine d'années est gravement blessé. Il a été évacué en urgence par un hélicoptère du SAMU. La conductrice de la voiture n'est pas blessée mais reste choquée. Au total, 13 sapeurs-pompiers ont été mobilisés sur les lieux de l'accident. À la une de l'actualité, également un adolescent tué, deux autres mineurs blessés. L'enquête se poursuit à Nantes après la fusillade survenue hier soir dans un quartier populaire de la ville. La piste d'un règlement de compte en lien avec le narcotrafic est privilégiée. C'est en tout cas ce qu'a confirmé tout à l'heure le ministre de l'Intérieur, Laurent Nunez, sur place. La présence policière va s'accentuer pour protéger le quartier. Côté sport, il y a du foot ce soir. La course pour accéder à la Ligue 1 est lancée. Ce soir, Saint-Etienne et Rodez s'affrontent pour décrocher une place en barrage et jouer contre Auxerre ou Nice. Le coup d'envoi est à 20h30. Du tennis de table ce week-end, l'Alliance Nîmes-Montpellier dispute le Final Four de la Ligue des Champions en Allemagne. Le club vise une finale historique portée par le duo star Félix et Alexis Lebrun. Alors si le temps redevient clément, nous avons une bonne nouvelle pour les randonneurs. Le célèbre GR367 redevient accessible. Le préfet de l'Aude l'a annoncé mercredi. Le sentier Qatar était fermé depuis l'été dernier après le violent incendie de Ribaute. D'importants travaux de sécurisation ont été menés ces dernières semaines. Et puis la météo pour finir, c'est la pluie et les nuages qui dominent toute la région cet après-midi. Alors attention aux orages qui pourraient éclater à Béziers, Nîmes et Alès en fin de journée. Côté Mercure, on attend 12 à Toulouse et Carcassonne, 16 pour Narbonne, Béziers, 7 et Avignon. Et ça grimpera jusqu'à 17 degrés pour Perpignan et Alès.
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0: et rendez-vous entre autres pour les prochaines minutes avec Elena par exemple. On vous passe Bruno aussi, Bruno Mars, c'est à suivre. Mais en attendant, et d'ici là, encore un son à l'ancienne, encore un son de la génération RTS 2000, encore un son sur lequel vous allez danser au Dancing Gasset pour la grande soirée génération RTS 2000 avec FX, Casimir, les DJ RTS emblématiques de cette période, Johnny Morelli et la guest star absolue Antoine Clamaran qui sera là également. 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Ce sera pour le 6 juin à 7 et Billy Crawford arrive.
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eh bien, vous nous envoyez une photo de vous qui représente les beaux jours. Oui, les beaux jours symbolisés par cette photo que vous envoyez sur le WhatsApp d'RTS au 04 99 57 22 22. Voici pour la suite Maroon 5, Dizzy, Theodora et Bruno Mars tout de suite. 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

0: Extrême avec RTS. Vous écouterez tout à l'heure Santa notamment. On va vous passer Tame Impala aussi avec ce titre. Accompagné de Jenny Dracula. Quand je dis on, c'est Mathieu qui vous passe tout ça. Il y aura aussi Eternal, tube de la génération RTS. Et puis moi, avant 14h, je vous passe Dizzy et Théodora. C'était Eric. Bon week-end de l'Ascension, jeudi à lundi. Salut, bye bye.
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1: Merci Eric et bon week-end. Bonjour, bonjour Mathieu, très heureux de vous retrouver. Bon week-end de l'ascension avec Tame Impala. Tame Impala dans un instant et puis Eternal aussi après l'info de 14h sur RTS.
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3: Bonjour à tous. Des averses et des orages sont au programme cet après-midi. Le point complet sur la météo est à suivre à la fin de ce flash. Un retour à la normale progressif à Castelginest près de Toulouse. Depuis mardi, la commune vit au rythme de la traque d'un cobra venimeux, toujours introuvable. Les recherches sont en cours. Des drones thermiques et des pièges ont été déployés. Le maire estime que la commune doit reprendre son fonctionnement normal. Les écoles et les parcs fermés par précaution pourraient donc rouvrir dès lundi. La vigilance reste quand même de mise. Un grave accident de la route ce matin près de Perpignan. Une moto et une voiture sont entrées en collision sur une départementale entre Thuir et Toulouse. Le motard âgé d'une quarantaine d'années est gravement blessé. Il a été évacué en urgence par un hélicoptère du SAMU. La conductrice de la voiture n'est pas blessée mais reste choquée. Au total, 13 sapeurs-pompiers ont été mobilisés sur les lieux de l'accident. À la une de l'actualité, également un adolescent tué, deux autres mineurs blessés. L'enquête se poursuit à Nantes après la fusillade survenue hier soir dans un quartier populaire de la ville. La piste d'un règlement de compte en lien avec le narcotrafic est privilégiée. C'est en tout cas ce qu'a confirmé tout à l'heure le ministre de l'Intérieur Laurent Nunez sur place. La présence policière va s'accentuer pour protéger le quartier. Côté sport, il y a du foot ce soir. La course pour accéder à la Ligue 1 est lancée. Ce soir, Saint-Etienne et Rodez s'affrontent pour décrocher une place en barrage et jouer contre Auxerre ou Nice. Le coup d'envoi est à 20h30. Du tennis de table ce week-end, l'Alliance Nîmes-Montpellier dispute le Final Four de la Ligue des Champions en Allemagne. Le club vise une finale historique portée par le duo star Félix et Alexis Lebrun. Alors si le temps redevient clément, nous avons une bonne nouvelle pour les randonneurs. Le célèbre GR367 redevient accessible. Le préfet de l'Aude l'a annoncé mercredi. Le sentier Qatar était fermé depuis l'été dernier après le violent incendie de Ribaut. D'importants travaux de sécurisation ont été menés ces dernières semaines. Et puis la météo pour finir, c'est la pluie et les nuages qui dominent toute la région cet après-midi. Alors attention aux orages qui pourraient éclater à Béziers, Nîmes et Alès en fin de journée. Côté Mercure, on attend 12 à Toulouse et Carcassonne, 16 pour Narbonne, Béziers, 7 et Avignon. Et ça grimpera jusqu'à 17 degrés pour Perpignan et Alès.
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0: RTS, merci de nous écouter en ce vendredi sur votre lieu de travail sur rtsfm.com. Là, vous qui ne faites pas le pont, à la maison avec votre enceinte connectée aussi, dans votre voiture. Bref, RTS vous accompagne avec des idées de sortie pour ce week-end, avec également des bons plans, des cadeaux. Cadeaux d'ailleurs là pour vous dans quelques minutes, vous restez dans les parages. En attendant, c'est Mickey, hâte de l'avoir au Déferlante à Port Barcarès le 13 juillet. Mickey, vous l'écoutez après Santa sur RTS.
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j'adore. Le dernier bébé Rexa sur RTS. 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Allez, on poursuit cet après-midi avec Charlotte Cardin et Miley Cyrus tout de suite sur RTS. Oh,

0: RTS, bon vendredi. Attenez, ce soir c'est la dernière journée de Pro D2. Tous les matchs se jouent à 21h. Carcassonne, qui malheureusement n'a plus rien à espérer, va jouer à Biarritz. Béziers, qui se maintient, se rend à Soyeux-Angoulême. Et Provence Rugby, qui peut espérer une demi-finale à la maison, va jouer à Valence. Et en top 14, demain, les joueurs de l'USAP, qui ne vont malheureusement pas échapper à l'Access Match, se rendent à Bordeaux, pendant que Montpellier va jouer à Castres. Montpellier aussi qui a un gros coup à jouer cette saison. Les matchs de top 14 se jouent à 16h35 demain. Pour rejoindre 15h et l'info, vous écoutez Zao et MC Solar sur RTS.
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1: RTS, passez un bon week-end de l'Ascension, plus que quelques jours avant les férias de Nîmes aussi. Ah oui, ça on aime. Alex Warren dans un instant et Révi Lenae pour l'heure 15h. Place aux infos sur RTS.
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3: Bonjour à tous. Des averses et des orages sont au programme cet après-midi. Le point complet sur la météo est à suivre à la fin de ce flash. Un retour à la normale progressif à Castelginest près de Toulouse. Depuis mardi, la commune vit au rythme de la traque d'un cobra venimeux, toujours introuvable. Les recherches sont en cours. Des drones thermiques et des pièges ont été déployés. Le maire estime que la commune doit reprendre son fonctionnement normal. Les écoles et les parcs fermés par précaution pourraient donc rouvrir dès lundi. La vigilance reste quand même de mise. Un grave accident de la route ce matin près de Perpignan. Une moto et une voiture sont entrées en collision sur une départementale entre Thuir et Toulouse. Le motard âgé d'une quarantaine d'années est gravement blessé. Il a été évacué en urgence par un hélicoptère du SAMU. La conductrice de la voiture n'est pas blessée mais reste choquée. Au total, 13 sapeurs-pompiers ont été mobilisés sur les lieux de l'accident. À la une de l'actualité, également un adolescent tué, deux autres mineurs blessés. L'enquête se poursuit à Nantes après la fusillade survenue hier soir dans un quartier populaire de la ville. La piste d'un règlement de compte en lien avec le narcotrafic est privilégiée. C'est en tout cas ce qu'a confirmé tout à l'heure le ministre de l'Intérieur Laurent Nunez sur place. La présence policière va s'accentuer pour protéger le quartier. Côté sport, il y a du foot ce soir. La course pour accéder à la Ligue 1 est lancée. Ce soir, Saint-Etienne et Rodez s'affrontent pour décrocher une place en barrage et jouer contre Auxerre ou Nice. Le coup d'envoi est à 20h30. Du tennis de table ce week-end, l'Alliance Nîmes-Montpellier dispute le Final Four de la Ligue des Champions en Allemagne. Le club vise une finale historique portée par le duo star Félix et Alexis Lebrun. Alors si le temps redevient clément, nous avons une bonne nouvelle pour les randonneurs. Le célèbre GR367 redevient accessible. Le préfet de l'Aude l'a annoncé mercredi. Le sentier Qatar était fermé depuis l'été dernier après le violent incendie de Ribaut. D'importants travaux de sécurisation ont été menés ces dernières semaines. Et puis la météo pour finir, c'est la pluie et les nuages qui dominent toute la région cet après-midi. Alors attention aux orages qui pourraient éclater à Béziers, Nîmes et Alès en fin de journée. Côté Mercure, on attend 12 à Toulouse et Carcassonne, 16 pour Narbonne, Béziers, 7 et Avignon. Et ça grimpera jusqu'à 17 degrés pour Perpignan et Alès.
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4: Ça coince en ce moment de part et d'autre du rond-point de la Méditerranée à Villeneuve-les-Béziers. Particulièrement si vous venez de l'avenue de la Méditerranée ou que vous arrivez de Sérignan. À noter aussi, il y a pas mal de monde sur la M613 en arrivant à Saint-Jean-Védas depuis Fabrègues. Et puis à Montpellier, comptez 5 minutes de plus si vous êtes sur l'avenue de la Liberté, direction du centre-ville. Bonne route.
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0: 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Imaginez, vous fermez les yeux là et vous y êtes là ce soir. Allez, on continue l'après-midi avec K-pop Demon Hunters et puis un très bon classique des Négresses Vertes sur RTS.
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RTS en week-end. Idée de sortie, tiens, pour ce week-end d'ailleurs, pour demain même. La finale du concours The Voice Terre du Sud, ça se passe entre Montpellier et Nîmes à Lunel. Alors c'est ouvert à tous les âges, hein, puisqu'il y a plein de catégories. Kids, ados, adultes, des duos d'ailleurs aussi. Vous pouvez assister à ce concours The Voice Terre du Sud. Vous pouvez envoyer un mail pour réserver votre place. Vous avez écrivez à Terre du Sud 34 400. Au pluriel Terre du Sud. Terre du Sud 34400@yahoo.com. C'est 8€ l'entrée et ça se passe avec RTS. Vous allez peut-être découvrir les futurs Jack et Carla. Qui sait? C'est dans The Voice et The Voice Kids, hein, qu'ils ont commencé. Jack et Carla tout de suite. Et je vois aussi Sienna Spiro sur RTS.

0: RTS, en espérant que tout se passe bien de votre côté. Dernier jour pour le Lunel House Tribute Festival, puisque depuis mercredi, ça se passe aux arènes de Lunel. Ce soir, c'est la chanson française qui est à l'honneur, avec les plus grands succès de Daniel Balavoine, de Michel Sardou, de Jean-Jacques Goldman également. 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À 16h, retour de l'info. Et juste avant, vous écoutez Bruno Mars sur RTS.
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0: comme le week-end. Charlotte Cardin dans un instant et Jimmy Cliff aussi. Et à 16h, place à l'info sur RTS.
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2: Bonjour à tous. Des averses et des orages sont au programme cet après-midi. Le point complet sur la météo est à suivre à la fin de ce flash. Un retour à la normale progressif à Castelginestre près de Toulouse. Depuis mardi, la commune vit au rythme de la traque d'un cobra venimeux, toujours introuvable. Les recherches sont en cours. Des drones thermiques et des pièges ont été déployés. Le maire estime que la commune doit reprendre son fonctionnement normal. Les écoles et les parcs fermés par précaution pourraient donc rouvrir dès lundi. La vigilance reste quand même de mise. Un grave accident de la route ce matin près de Perpignan. Une moto et une voiture sont entrées en collision sur une départementale entre Thuir et Toulouse. Le motard âgé d'une quarantaine d'années est gravement blessé. Il a été évacué en urgence par un hélicoptère du SAMU. La conductrice de la voiture n'est pas blessée mais reste choquée. Au total, 13 sapeurs-pompiers ont été mobilisés sur les lieux de l'accident. À la une de l'actualité, également un adolescent tué, deux autres mineurs blessés. L'enquête se poursuit à Nantes après la fusillade survenue hier soir dans un quartier populaire de la ville. La piste d'un règlement de compte en lien avec le narcotrafic est privilégiée. C'est en tout cas ce qu'a confirmé tout à l'heure le ministre de l'Intérieur, Laurent Nunez, sur place. La présence policière va s'accentuer pour protéger le quartier. Côté sport, il y a du foot ce soir. La course pour accéder à la Ligue 1 est lancée. Ce soir, Saint-Etienne et Rodez s'affrontent pour décrocher une place en barrage et jouer contre Auxerre ou Nice. Le coup d'envoi est à 20h30. Du tennis de table ce week-end, l'Alliance Nîmes-Montpellier dispute le Final Four de la Ligue des Champions en Allemagne. Le club vise une finale historique portée par le duo star Félix et Alexis Lebrun. Alors si le temps redevient clément, nous avons une bonne nouvelle pour les randonneurs. Le célèbre GR367 redevient accessible. Le préfet de l'Aude l'a annoncé mercredi. Le sentier Qatar était fermé depuis l'été dernier après le violent incendie de Ribaute. D'importants travaux de sécurisation ont été menés ces dernières semaines. Et puis la météo pour finir, c'est la pluie et les nuages qui dominent toute la région cet après-midi. Alors attention aux orages qui pourraient éclater à Béziers, Nîmes et Alès en fin de journée. Côté Mercure, on attend 12 à Toulouse et Carcassonne, 16 pour Narbonne, Béziers, 7 et Avignon. Et ça grimpera jusqu'à 17 degrés pour Perpignan et Alès.
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3: À 7, on évite le quai de la Consigne et le quai Général Durand. Beaucoup de monde aussi à une quinzaine de kilomètres de là sur la D612 en traque des Vias dans les deux sens. Ça coince toujours à Villeneuve-les-Béziers autour du rond-point de la Méditerranée, autour des remparts d'Aigues-Mortes sur l'axe qui longe le canal du Rhône à 7. Quelques minutes de plus aussi à Montpellier sur le boulevard Jacques Fabre de Morlon en arrivant sur le rond-point des Prés d'Arènes.
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0: RTS avec Charlotte Cardin. Charlotte Cardin que vous allez retrouver cet été à Nîmes dans les arènes le 18 juillet. Vous pouvez toujours réserver vos places en attendant les arènes. Et même d'ailleurs toute la ville de Nîmes hein, vont vibrer au rythme des férias à partir de mercredi. Ah, on a hâte. Belle fête hein, chaque année pour la feria de la Pentecôte. Votre après-midi se poursuit avec l'association David Guetta, Jennifer Lopez dans un instant et Billie Eilish sur RTS.
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D'ici, c'était Théodore pour poursuivre l'après-midi, puis Taylor Swift, tout de suite sur RTS.

0: 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Bonne fin de journée et bon week-end. Profitez-en bien. Votre vendredi continue avec Génération RTS. Votre rendez-vous quotidien avec les meilleurs sons des années 90, 2000, d'aujourd'hui également. Alban prend le relais et vous accompagne dans votre voiture ou à la maison. Juste avant, vous écoutez Tame Impala sur RTS.
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1: Dernier jour de la semaine en ce 15 mai. En Génération RTS, il est 17h et c'est Alban. Il y en a qui font le pont, tranquillou, ceux qui bossent aussi. Bon, quoi qu'il advienne, à 17h, moi je vous accompagne là avec le retour de Diams. Un petit jeune demoiselle recherche avec Martel, c'est juste excellent. L'infomobilité, la rédaction aussi. Bonne fin de journée.
2: Salut Alban, salut à toutes et à tous. À la une de l'actu, dans l'Hérault, le quotidien difficile de Marius. Ce petit héroleté de 5 ans attend une greffe du foie à l'hôpital Necker. L'enfant est atteint de leucinose, une maladie génétique rarissime qui touche environ 150 personnes en France, avec un régime alimentaire strict calculé au gramme près. Ses parents, installés à Gignac, ont lancé une cagnotte GoFundMe pour financer les allers-retours à Paris et un hébergement au moment de l'appel pour la greffe. Laurent Nunez veut renforcer les moyens juridiques des enquêteurs pour lutter plus efficacement contre le trafic de drogue. Le ministre de l'Intérieur en déplacement à Nantes après la fusillade survenue hier soir dans un quartier populaire de la ville. Un adolescent a été tué, deux autres mineurs blessés. La piste d'un règlement de compte en lien avec le narcotrafic est privilégiée. En Ukraine, journée de deuil à Kiev au lendemain de bombardements russes massifs. La Russie a lancé 675 drones et 56 missiles, faisant au moins 24 morts, dont 3 enfants. Attaque survenue après la fin d'un cessez-le-feu de 3 jours à l'occasion des célébrations de la fin de la Seconde Guerre mondiale. Retour dans la région, en Haute-Garonne, le cobra à lunettes court toujours du côté de Castelginest. Le serpent venimeux a de nouveau été aperçu hier soir. Après 3 jours de recherche infructueuse, les traques ont repris aujourd'hui. En foot, la course pour accéder à la Ligue 1 est lancée. Ce soir, Saint-Etienne et Rodez s'affrontent pour décrocher une place en barrage et jouer contre Auxerre ou Nice. Rodez reste sur une série de 21 matchs sans défaite. Coup d'envoi de la rencontre à 20h30. Du rugby ce soir également avec la dernière journée de la saison régulière de Pro D2. Pas d'enjeu pour Béziers, déjà maintenu, qui affronte Soyaux Angoulême. Le coup d'envoi à 21h. Les frères Lebrun visent un exploit européen ce week-end. L'Alliance Nîmes-Montpellier dispute son tout premier Final Four de Ligue des Champions à Sarrebruck en Allemagne, avec une demi-finale contre Düsseldorf, le club qui l'avait éliminé l'an dernier. Alexis et Félix Lebrun peuvent emmener leur équipe sur le toit de l'Europe, un exploit réussi seulement par 2 clubs français jusque-là. Un bon plan pour ce soir et demain soir aux arènes de Palavas, le Super Wix Festival. C'est 2 soirées 100% rock et nostalgie avec des hommages à Queen, INXS ou encore Depeche Mode. C'est totalement gratuit et ça commence à 20h. Et la météo, avec un temps globalement ensoleillé demain samedi sur l'Hérault, a signalé quelques nuages porteurs de rares averses poussés par la tramontane qui soufflera jusqu'à 60 km/h. Les températures demain matin de 8 à 11 degrés. On attend pour les maxi jusqu'à 16 à l'Odève, 19 à Béziers, 7 à Montpellier et 20 degrés à Lunel. À noter pour dimanche, toujours du soleil, mais moins de vent et des températures plus douces.
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2: Du monde en cette fin d'après-midi près du littoral gardois, la D62B au Gros du Roi et l'axe qui longe le canal du Rhône à 7 et les remparts des Gueux-Mortes. A signalé aussi des voitures à l'arrêt sur l'avenue de la Liberté à Montpellier. Le secteur du rond-point de la Méditerranée à Villeneuve-les-Béziers et toujours beaucoup de monde aussi sur les quais dans le centre-ville de 7. Bon courage et bonne route avec RTS.
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0: Miley Cyrus, Drew Mazouane, c'est dans Génération RTS.
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0: Oui, messieurs, dames, ce vendredi, on est le 15 mai. La journée a déjà bien commencé. Hein. J'espère que vous allez bien, que vous êtes en forme. Il y a ceux qui bossent, il y a ceux qui ont pu profiter d'un pont. En tout cas, quoi que vous fassiez, moi je vous accompagne là jusqu'à 20h. Et d'ailleurs, on va attaquer direct pour voir déjà qui est avec moi. Je vous attends sur le WhatsApp, le numéro, je vous le redonne, 04 99 57 22 22. Je vous fais écouter un animal et on va voir si vous avez la bonne réponse. Et je vous expliquerai pourquoi je vous fais écouter cet animal, hein, c'est pas pour rien. Ouais, ok. Si vous avez une petite idée, vous me contactez sur le WhatsApp. On va vérifier ça dans quelques secondes. Et puis, comme d'habitude, vous connaissez le rendez-vous. Les morceaux des années 90-2000 qui sont à l'honneur. Et en plus de ça, on a un petit kiff avec les sons de l'été. Voilà, parce que nous, on n'a pas envie d'attendre. Donc, on est déjà lancé en mode caliente. Danza Kuduro qui arrive, Lucenzo et Don Omar. On a aussi Harry Style. Et je vous donne rendez-vous juste après sur RTS.

0: dans Génération RTS, c'est Alban. Et alors, si vous étiez pas là il y a quelques minutes, je vais vous refaire écouter. Je vous ai fait écouter le bruit d'un animal, ok? Bon, je me suis pas levée ce matin en me disant, tiens, je vais leur faire découvrir cet animal. Mais c'est la preuve quand même qu'on est très mauvais. Ah là, va falloir qu'on bosse un petit peu le sujet, les amis. Je vous refais écouter. Personne m'a donné la bonne réponse, au moins c'est réglé. C'était le blaireau. Et pourquoi le blaireau? Parce qu'on est le 15 mai. Et comme chaque année, le 15 mai, bah, c'est une journée consacrée au blaireau. Voilà. Une journée qui a été lancée par l'Association pour la protection des animaux sauvages pour sensibiliser le public au sort du blaireau européen. Donc, on les embrasse bien fort, tous ceux qui nous écoutent. Et puis, au moins, maintenant, on saura reconnaître. Si un jour vous entendez ce bruit, bah, c'est un blaireau. Voilà. Dingue, hein? Enfin, sacré bruit quand même, bruyant cette histoire. Bon, dans Génération RTS, bonne fin de semaine, Vanessa Carlton, ça arrive. Damien O'David aussi avec le morceau The First Time. À tout de suite.
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0: Dernier jour de la semaine avant le week-end en Génération RTS. C'est Alban, bon vendredi, bon retour direct sur la maison. Bien évidemment, bon week-end prolongé pour tous ceux qui ont pu en profiter. Je voulais revenir sur un petit chiffre du jour à la cool. Il faudrait le faire au moins une fois tous les deux mois pour se sentir bien. Il est question de quoi ? Il faudrait le faire au moins une fois tous les deux mois pour se sentir bien. Vous avez une idée sur le WhatsApp, vous me donnez vos réponses, je vais les lire. Et puis autre chose qui fait du bien aussi, en attendant de pouvoir découvrir la bonne réponse, c'est notre Corentin qui arrive comme tous les vendredis. Bon, vendredi, il n'y a pas de surprise, c'est l'agenda. Donc c'est le moment d'ouvrir l'agenda, de regarder ce qui se passe près de chez nous. Et il y a pas mal de choses, bien évidemment, que vous retrouvez ensuite sur le site rtsfm.com. Il arrive après l'infomobilité, Alex Bauer aussi et Zazie avec le morceau À ma place. À tout de suite et bonne fin de journée.
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2: Toujours ces mêmes difficultés. A7, on évite les quais de la Consigne et du Général Durand. Beaucoup de monde aussi sur la D612 en trac d'Evias. Dans les deux sens, ça coince toujours à Villeneuve-les-Béziers autour du rond-point de la Méditerranée. Mais aussi dans le Gard, autour des remparts d'Aigues-Morte sur l'axe qui longe le canal du Rhône A7 et la D62B au Gros-du-Roi. Et puis quelques minutes de plus à Montpellier sur l'avenue de la Liberté.
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0: gros pont. Le week-end a déjà bien commencé pour certains, alors pas pour d'autres. Hein, mais bon, peu importe, il reste plein de choses à faire dans notre sud. Comme d'hab, Corentin, c'est le moment d'ouvrir l'agenda. Salut.
1: Et ouais, salut Alban, salut à tous. Évidemment, on ne peut pas faire l'impasse sur le mastodonte du week-end. C'est bien sûr le FIS de Montpellier. Ça se poursuit jusqu'à dimanche au programme 150 riders, 9 disciplines, 70 compétitions. Voilà, c'est juste énorme.
0: Ah bah ça, c'est l'effervescence sur les rives du Lez. Et alors, si on n'est pas fan de trottinette ou de BMX, est-ce qu'il y a d'autres animations peut-être un petit peu plus posées?
1: Et ouais, à Montpellier, hein, on reste sur le Clapas pour le coup d'envoi de la 41e comédie du livre. On commence doucement avec les grandes rencontres et les jeunes ne sont pas oubliés avec un focus BD et jeunesse. Par contre, notez bien le traditionnel salon avec les stands d'éditeurs, ce sera le week-end prochain du 22 au 24 mai.
0: Et pour ceux qui ont des enfants comme le mien qui en ce moment sont assez agités, qui ont besoin de bouger, tu vois, est-ce que t'as des petits trucs?
1: Oui, direction Cagnan-Roussillon pour le Will's Kids demain et dimanche. C'est 100% sport, initiation, roller, parcours, cirque ou breakdance. Oh là, ouais. C'est gratuit, encadré par des pros. Et voilà, on est un petit peu dans le même esprit du FIS. Donc si Montpellier, c'est trop loin et qu'on a envie de s'initier, ben on peut aller là-bas.
0: C'est trop trop bien à leur échelle. Et côté feria, parce que je crois que ça bouge pas mal aussi dans le Gard.
1: Eh oui, tu as le plan, évidemment. La feria de l'Ascension qui bat son plein à Alès. Eh ben, demain, c'est vraiment le grand délire. Hein. Lancer de plateau de paella, le paquito géant aussi. Ils doivent battre le record de 430 mètres cette année. Et évidemment, toutes les festivités tout autour. Et voilà, on s'échauffe avant Nîmes, évidemment, la semaine prochaine, dont on reparlera d'ailleurs dès lundi ici même. Hein.
0: Voilà, faut se mettre déjà dans le bain, quoi. Et une dernière petite idée pour la route ou pas?
1: Ouais, un peu d'histoire à Béziers avec les Caritas. C'est quoi? Ben, c'est la fête médiévale sur les allées Paul Ricain en plein centre-ville, avec plein d'animations, des campements, un marché d'époque. Et la belle nouveauté, c'est ce soir à 21h avec un grand spectacle nocturne inédit.
0: C'est trop trop bien, merci Corentin. Tous les bons plans comme d'hab, de toute façon tu nous les poses sur le site.
1: Ouais, c'est ça, et il y en aura d'autres aussi que je n'ai pas parlé, donc vous pouvez y aller tranquille.
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0: Dans Génération RTS, c'est le moment de parler Coupe du Monde, je vous le disais. Ça y est, je suis équipée, j'ai le maillot, le petit aussi. On en avait parlé d'ailleurs, il y a même les animaux de compagnie qui ont leur maillot officiel, si jamais vous voulez équiper toute la famille. Notre Shakira, qui a signé l'hymne 2026. Bon, bah, elle va repartir avec un joli chèque, à mon avis. Le son, il est dispo, là, depuis hier. Donc, si vous avez envie de l'écouter, ça va être possible. Alors, ça débute le 11 juin jusqu'au 19 juillet. Il y a plusieurs cérémonies d'ouverture. Cérémonie d'ouverture au Mexique avec pas mal d'artistes. Tayla, entre autres. Hein. Alejandro Fernandez, je vous donne quelques noms comme ça. J Balvin. Il y en a d'autres. Hein. L'ouverture aux États-Unis, ça, ce sera le 12 juin. On a Katy Perry, on a Future, Kisala, Tayla aussi. Anita, Rema. Et puis pour la finale, ça y est, on sait qui va se produire. Bien sûr, notre Shakira, bah, c'est quand même la tête d'affiche. Hein. Alors, sinon, qui d'autre pour la finale? Eh bah, c'est rigolo comme choix. On a le comeback, mais c'est vrai qu'on en entend pas mal parler, de Madonna. Donc à New York, le 19 juillet pour la finale, Madonna, oui. Shakira, oui. Et alors, on finit avec qui? Bah, on finit avec le groupe, hein, qui cartonne, BTS. Hein. Il faut savoir que le show sera supervisé par Chris Martin de Coldplay. Voilà, vous avez déjà toutes les informations. Il n'y a plus qu'à mater les matchs maintenant. Bon, allez, nous on repart avec Karol G. Si antes tu hubiera conocido. À tout de suite.
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0: Génération RTS, c'est le moment de parler cadeau.
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0: J'ai toujours sous les yeux vos paires de lunettes de soleil de la marque Vue du Sud. Je les ai même sur le nez, on va pas se mentir, elles sont pour vous, hein. Le soleil brille. 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Le plastique c'est terminé, on passe au bois artisanal fabriqué à la main par des designers passionnés. Elles sont superbes, c'est 100% local, c'est conçu chez nous à Narbonne. Alors si vous avez envie de repartir avec une belle paire pour cet été, eh bien il suffit de nous envoyer une photo de vous qui représente les beaux jours sur le WhatsApp au 04 99 57 22 22. À vous de jouer. Olivier Ruiz avec Je traîne les pieds, ça s'avance 19h et puis nous on continue jusqu'à 20h sur RTS.

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1: On attaque notre dernière heure ensemble dans Génération RTS en ce vendredi, c'est Alban. Notre Jamelia, je m'en souviens, dans le clip, elle marchait dans une ruelle. Elle était incroyable. On l'écoute avec le morceau Superstar. Le temps de s'informer, l'info mobilité, la rédaction avec Laurent. À tout de suite.
2: Salut Alban, bonsoir à toutes et à tous. À la une de l'actu, un acte d'une grande lâcheté du côté de Port-Marianne à Montpellier. Une personne en situation de handicap a été violemment dépouillée de sa sacoche mercredi soir alors qu'elle attendait le tram. L'un des agresseurs, un mineur de 17 ans, a été interpellé par la police municipale. Pour se justifier, il a évoqué un mauvais regard de la victime. Son complice est toujours en fuite. Dans les Cévennes, en Lozère, la fin de la rave party. Les 1500 teufeurs quittent progressivement le secteur de Saint-Privat-du-Faux ce vendredi. En cause des conditions météo dantesques à 1300 mètres d'altitude entre pluie et neige, 7 personnes ont dû être secourues, dont 2 en hypothermie. Le maire de la commune espère un retour au calme définitif d'ici ce soir. Le niveau des garanties données n'y est pas. Donald Trump critique une nouvelle fois la proposition de l'Iran pour mettre fin à la guerre. De son côté, le chef de la diplomatie iranienne affirme avoir reçu des messages de Washington pour entamer la poursuite des négociations. Le Charles de Gaulle, lui, arrivera bientôt au détroit d'Ormuz. Le porte-avions français doit aider à reprendre la liberté de circulation maritime dans le détroit sans adopter de moyens offensifs, mais en respectant le droit international, précise la ministre déléguée aux armées Alice Ruffo. Ils ne sont plus autorisés à partir d'aujourd'hui. Les produits alimentaires au CBD sont interdits à la vente en France, que ce soit les huiles, les tisanes ou les bonbons. Une interdiction liée à la réglementation européenne. Le foot et la course pour accéder à la Ligue 1 est lancée. Ce soir, Saint-Etienne et Rodez s'affrontent pour décrocher une place en barrage et jouer contre Auxerre ou Nice. Du rugby ce soir avec la dernière journée de la saison régulière de Pro D2 et pas d'enjeu pour Béziers, déjà maintenu, qui affronte Soyaux Angoulême. Le coup d'envoi est à 21h. Les frères Lebrun visent un exploit européen ce week-end. L'Alliance Nîmes-Montpellier dispute son tout premier Final Four de Ligue des Champions à Sarrebruck en Allemagne, avec une demi-finale contre Düsseldorf, le club qui l'avait éliminé l'an dernier. Le bon plan ce soir et demain soir, aux arènes de Palavas, le Super Wix Festival. 2 soirées 100% rock et nostalgie avec des hommages à Queen, INXS ou encore Dépêche Mode. C'est totalement gratuit et ça commence à 20h. Et puis la météo avec un temps globalement ensoleillé. Demain samedi sur l'Hérault, à signaler quelques nuages porteurs de rares averses poussés par la tramontane qui soufflera jusqu'à 60 km/h. Les températures demain matin de 8 à 11 degrés. On attend pour les maxis jusqu'à 16 à l'Odève, 19 à Béziers, 7 et Montpellier et 20 degrés à Lunel. A noter pour dimanche, toujours du soleil mais moins de vent et des températures plus douces.
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2: Les grosses difficultés du soir sont côté Camargue entre le Gros du Roi et Aigues-Mortes, essentiellement la D979 et la D62. Pour le reste, ça coince un peu à la frontière en arrivant au Pertus par la D900. Sur la 9 aussi avant d'arriver à la barrière du Boulou depuis l'Espagne et puis du classique à cette heure-ci comme sur l'avenue de la Liberté à Montpellier. Bonne route.
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0: Dans Génération RTS, clairement, j'ai un chiffre du jour.
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0: Mais je vais pas vous le faire deviner, juste vous le dire. 338. Vous savez ce que c'est? Bah, c'est le nombre de mots qu'on utilise en moins au quotidien par rapport à il y a 15 ans. Voilà. On utilise 338 mots de moins au quotidien qu'il y a une quinzaine d'années. Bon, bah, c'est sûr, avec l'arrivée du numérique, on échange beaucoup moins. C'est-à-dire qu'on passe beaucoup plus de temps sur nos applications. On passe beaucoup plus de temps à discuter avec des messages vocaux, quoique on parle, hein, mais le but, c'est d'aller vite. Hein. Et puis, par SMS, ça aide pas non plus. Et puis, on lit aussi beaucoup moins. Donc c'est assez flippant, merci pour cette jolie étude qui vient de sortir, va falloir quand même qu'on mette les bouchées doubles. Dans Génération RTS, on a Alex Warren, Fever Dreams, dans quelques secondes, et puis on continue jusqu'à 20h sur notre lancée.
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On a Charles D. Lewis qui arrive avec Soca Dance, mais avant... Les années 2000 à l'honneur dans Génération RTS, on sait que vous aimez tellement ça qu'il y avait un truc à faire. 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Allez, Génération RTS, on repart avec Charles D. Lewis, je vous le disais. Louisa et Bleu Soleil aussi, c'est Soleil Bleu sur RTS. Oui.

Bon, ça y est, c'est l'heure dans Génération RTS de retrouver. Ça y est, c'est l'heure dans Génération RTS, l'heure de retrouver notre Corentin. Il s'installe, il va sortir son agenda, il a bossé dur hein, pour les bons plans sortis près de la maison tout le week-end pour les petits, les grands, ceux qui ont envie de profiter de l'extérieur, de l'intérieur, plein air, détente, festif. Il y a tout ce qu'il faut. Et puis, je vous le redis aussi, hein, l'agenda, il est accessible sur le site rtsfm.com. N'hésitez pas. Bon, on retrouve notre Corentin, mais quand même juste avant Les Innocents. Et puis, Jack et Carla aussi avec le morceau M'envoler en ce vendredi sur RTS.

0: Nouveau pont, le week-end a déjà bien commencé pour certains, alors pas pour d'autres, hein, mais bon, peu importe, il reste plein de choses à faire dans notre sud. Comme d'hab, Corentin, c'est le moment d'ouvrir l'agenda. Salut.
1: Et ouais, salut Alban, salut à tous. Évidemment, on ne peut pas faire l'impasse sur le mastodonte du week-end. C'est bien sûr le FIS de Montpellier. Ça se poursuit jusqu'à dimanche au programme 150 riders, 9 disciplines, 70 compétitions. Voilà, c'est juste énorme.
0: Ah bah ça, c'est l'effervescence sur les rives du Lez. Et alors, si on n'est pas fan de trottinette ou de BMX, est-ce qu'il y a d'autres animations peut-être un petit peu plus posées?
1: Et ouais, à Montpellier, hein, on reste sur le Clapas pour le coup d'envoi de la 41e comédie du livre. On commence doucement avec les grandes rencontres et les jeunes ne sont pas oubliés avec un focus BD jeunesse. Par contre, notez bien le traditionnel salon avec les stands d'éditeurs, ce sera le week-end prochain du 22 au 24 mai.
0: Et pour ceux qui ont des enfants comme le mien qui en ce moment sont assez agités, qui ont besoin de bouger, tu vois, est-ce que t'as des petits trucs?
1: Oui, direction Cagnan-Roussillon pour le Wheels Kids demain et dimanche. C'est 100% sport, initiation, roller, parcours, cirque ou breakdance. Oh là, ouais. C'est gratuit, encadré par des pros. Et voilà, on est un petit peu dans le même esprit du FIS. Donc si Montpellier c'est trop loin et qu'on a envie de s'initier, ben on peut aller là-bas.
0: C'est trop trop bien à leur échelle. Et côté feria, parce que je crois que ça bouge pas mal aussi dans le Gard.
1: Eh oui, tu as le plan évidemment, la feria de l'Ascension qui bat son plein à Alès. Et ben demain, c'est vraiment le grand délire. Hein. Lancer de plateau de paella, le paquito géant aussi. Ils doivent battre le record de 430 mètres cette année. Et évidemment, toutes les festivités tout autour. Et voilà, on s'échauffe avant Nîmes, évidemment, la semaine prochaine, dont on reparlera d'ailleurs dès lundi ici même. Hein.
0: Voilà, faut se mettre déjà dans le bain, quoi. Et une dernière petite idée pour la route ou pas?
1: Ouais, un peu d'histoire à Béziers avec les Caritats. C'est quoi? Bien, c'est la fête médiévale sur les allées Paul Riquet en plein centre-ville, avec plein d'animations, des campements, un marché d'époque. Et la belle nouveauté, c'est ce soir à 21h avec un grand spectacle nocturne inédit.
0: C'est trop trop bien, merci Corentin. Tous les bons plans comme d'hab, de toute façon tu nous les poses sur le site.
1: Ouais, c'est ça, il y en aura d'autres aussi que je n'ai pas parlé, donc vous pouvez y aller tranquille.
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1: C'était un plaisir d'être avec vous dans Génération RTS toute cette semaine. Profitez bien, continuez de nous emmener avec vous, hein. Vous connaissez le principe sur l'application dispo sur l'Apple Store et le Play Store. Vous continuez d'écouter RTS un petit peu de partout si vous bougez là ce week-end. Lundi, c'est parti pour de nouvelles aventures entre 17h et 20h. Là, je vous laisse avec Guillaume et les artistes du Top 1D. Et puis on clôture avec la Starac et le morceau Paris Latino. Je suis sûre qu'à l'époque, vous tapiez des petites chorégraphies dessus. Donc allez-y, lâchez-vous. Bon week-end et à lundi sur RTS.
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On commence le week-end ensemble pour ceux qui n'ont pas fait le pont, les 4 jours, avec Coria qui arrive dans un instant, soirée mondaine. Après MGMT et Kids, tout de suite sur Arthez, bienvenue, 20h.

David Guetta, Teddy Swims, Stones and Ice. C'était Gone Gone Gone sur RTS. 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

0: On va écouter Charlotte Cardin, vous avez reconnu The Way We Touch et Gims qui arrive aussi avec Soleil sur RTS.
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0: Maria Carré avec Jay-Z pour Heartbreaker sur RTS. Allez, qu'est-ce qui se passe demain? Demain, ce sera le 16 mai, le 136e jour de l'année, journée internationale de la lumière. Nous fêterons Adam, Brenda, Honoré, l'anniversaire de l'acteur Raphaël Quénard, qu'on a vu dans L'Amour Ouf, dans Jeanne Dubarry, entre autres 35 ans. Billy Crawford, qui a remporté Danse avec les Stars, qui était chanteur aussi, 44 ans. Laura Pausini, chanteuse italienne, 52 ans demain. Et Pierce Brosnan, l'acteur américain, James Bond, fêtera son 73e anniversaire demain. Et puisqu'on parle de ciné, on fête l'anniversaire du film Deadpool 2 avec Ryan Reynolds, sorti il y a pile 8 ans. C'était le 16 mai 2018. Et moi, je vous retrouve demain. On se réveille ensemble dès 7h demain matin sur RTS. J'aurai le plaisir de vous accompagner. Angèle Justice arrive avec What You Want et Matt Pokora avec Quand Même. Bonne soirée.
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Bienvenue. 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